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0: Et si je vous disais qu'on va vous passer un autre titre de légende? Allez, c'est parti.
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4: Bonjour à tous, aujourd'hui gros plan sur Valérie Mérès. Valérie Mérès, née en juin 1955 à Paris, passe son enfance et son adolescence à Casablanca. Passant beaucoup d'heures dans le ciné-club de son papa, elle se prend de passion pour le cinéma. Rentrée en France, elle décide donc de devenir actrice. Elle est engagée par le Splendide, où elle travaille tout d'abord à la régie avant de tenir un petit rôle dans la pièce « Ma tête est malade » en 75, jouée par la troupe de 75 à 1977. Elle se voit confier quelques apparitions dans de nombreux films. En 1977, elle obtient son premier grand rôle dans L'une chante, l'autre pas d'Agnès Varda. C'est à la même époque qu'elle quitte le Splendide. Elle tourne dans de nombreux longs métrages et s'essaye également à la chanson. Mais c'est en 1983 qu'elle connaît un tournant dans sa carrière en interprétant la fiancée de Coluche dans le film Banzai. Le film est un immense succès et la jeune actrice devient très populaire. Dès lors, elle va enchaîner les tournages et alterner les rôles entre le cinéma et la télévision, où elle rencontre la même réussite. Elle revient également au théâtre, où elle joue dans de nombreuses pièces classiques ou même contemporaines. Dans les années 90, elle ajoute une corde à son arc en devenant animatrice et chroniqueuse pour plusieurs émissions. Je passe à la télé, on a tout essayé, on va se gêner. Elle publie en 2009 son autobiographie « Quand je serai grande, je serai actrice américaine ». Côté cœur, elle vit une histoire d'amour pendant 3 ans avec Thierry Lhermitte. Elle est la mère de Tina, née en 1987, et d'Eliott, née quant à lui en 1994. Depuis février 2014, elle est la grand-mère de Scarlett. On se retrouve très vite avec d'autres infos.
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3: Bonjour à tous, dans l'actualité musicale du jour, la succession de Prince annonce la sortie d'un album d'enregistrement très rare, la Prince Célébration 2026 dans la ville natale de la star, décédée en 2016 à l'âge de 57 ans. La succession de Prince a dévoilé un projet très attendu, la sortie d'un nouvel album intitulé Timeless, une compilation de 10 titres inédits couvrant toute la carrière du légendaire artiste de 1977 à 2016. Ça sera disponible dès le 28 août prochain. Cette annonce coïncide donc avec la Prince Célébration 2026, un événement organisé du côté de Minneapolis en hommage à l'artiste disparu. La skyline sera illuminée en violet à la veille de l'anniversaire donc du chanteur de Purple Rain. Une chanson Stone écrite par Sandra Saint-Victor, Tom Hammer et Jules Van Even a été révélée à l'occasion donc pour la succession du Kid de Minneapolis. Timeless retrace l'évolution artistique remarquable de Prince sur près de 4 décennies depuis ses premiers enregistrements en studio en tant qu'adolescent prodige à Minneapolis jusqu'à l'une de ses dernières performances enregistrées. Cette collection met en évidence l'extraordinaire cohérence, la curiosité et même l'ambition créative qui ont défini son travail tout au long de sa vie. Timeless sera proposé en plusieurs formats physiques, dont un vinyle marbré violet en édition limitée, un vinyle noir classique et un CD. La star Prince est morte, rappelons-le, à l'âge de 57 ans d'une overdose accidentelle de fentanyl en avril 2016. On se retrouve très vite avec d'autres actualités musicales.
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1: Bonjour à tous, dans l'actualité cinéma du jour, on parle de la sortie de la comédie Tombée du ciel dans les salles de cinéma dès le 12 août prochain avec notamment Fred Testo et Josiane Balasco. Iliès mène une vie joyeuse dans la banlieue de Roubaix, seul problème, le bac. Après avoir échoué par deux fois, c'est sa dernière chance de l'avoir et de rendre enfin fiers ses parents. Mais un incendie survient pendant le bac blanc et on l'accuse d'en être à l'origine. Exclu donc de son lycée, il doit quitter son quartier et aller dans le seul établissement qu'il accepte, le pensionnat catholique de Saint-Albert-le-Grand en Bourgogne. Entre choc des cultures et quête de rédemption, Iliès va devoir surmonter ses préjugés et même ceux des autres. Tombée du ciel dans les salles de cinéma, ça se passera dès le 12 août prochain. On se retrouve très vite avec d'autres films à découvrir. 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

Mercredi 17 juin, bonjour. Denis, heureux de vous réveiller encore au son du grille-pain ce mercredi matin. Mercredi, donc, on parlera cinéma. On parlera aussi un petit peu Coupe du Monde avec un petit défi autour de ces matchs de football. Nous souhaiterons une bonne fête également au sein du jour. Enfin bref, tous nos petits rendez-vous habituels. Ça commence avec un petit coup d'œil au ciel et au lever et coucher du soleil sur la France juste après notre première pause musicale. Bonne matinée.

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1: Ah, les journées sont longues, mais on ne gagne plus grand-chose. Zéro minute même, que ce soit sur l'est ou l'ouest de la France. Aujourd'hui, 16h11, entre le lever du soleil strasbourgeois à 5h24 et son coucher à 21h35. Sur Brest, c'est entre 6h13 et 22h23, pour donc 16h10 de jour. Si vous êtes enfant de la nuit, sachez que, eh bien, ce soir, ça sera la première nuit en premier croissant de ce mois de juin.

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1: un 17 juin 1939. Eugène Weidmann devient le dernier condamné à être exécuté en public en France. Une exécution à Versailles devant une foule nombreuse, mais qui choquera l'opinion et mettra donc fin à ce type de spectacle. La peine de mort, elle, continuera ensuite en France, mais à huis clos, jusqu'à la dernière exécution dans notre pays, celle de Hamida Djandoubi, c'était le 10 septembre 1977. Une peine de mort qui sera finalement abolie, vous vous en souvenez, dès l'élection de François Mitterrand, en tout cas en 1980.

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4: Bonne fête Hervé. Pour ce 17 juin, nous célébrons en fête Hervé de Bretagne, un moine breton du 6e siècle, une figure très populaire en Bretagne. Selon la tradition, il était aveugle, mais reconnu pour sa sagesse et sa vie spirituelle. Les Hervé sont souvent associés à la sensibilité, la sérénité et une certaine force intérieure. Parmi les Hervé célèbres, eh bien, on a bien sûr le chanteur Hervé Villard ou encore l'entraîneur de football Hervé Renard.

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1: Bonjour, le Parlement a entériné hier l'allongement de la durée de rétention administrative pour les étrangers en situation irrégulière et jugée dangereuse. Une mesure critiquée à gauche mais présentée à droite et au centre comme une réponse au meurtre de la jeune Philippine en 2024. Cette proposition de loi portée par l'élu Renaissance Charles Rodwell a été soutenue par le gouvernement, la droite et le Rassemblement national. Mauvaise nouvelle pour l'économie française après une contraction inattendue de l'activité à moins 0,1% au premier trimestre. Le PIB peine toujours à redécoller. Dans ses nouvelles prévisions publiées hier, la Banque de France anticipe une croissance nulle au deuxième trimestre. L'État sommé de réagir davantage face au fléau des algues vertes. La Cour administrative d'appel de Nantes lui a ordonné de réparer le préjudice écologique en baie de Saint-Brieuc dans les Côtes-d'Armor et de prévenir l'aggravation des dommages dans un délai de 6 mois. Une décision qui vient confirmer une condamnation en première instance en 2023. Des perquisitions ont été menées lundi et mardi à la mairie de Nice, mais aussi à la préfecture et dans les locaux de police de la ville. Elles s'inscrivent dans le cadre de l'information judiciaire ouverte sur la sécurisation de la promenade des Anglais lors de l'attentat de 2016. De nombreuses victimes réclament depuis des années un procès des responsables de la sécurité. Un yacht immatriculé au Royaume-Uni a signalé qu'un navire de guerre russe a tiré près de lui des coups de semonce dans la Manche, au sud de l'île de Wight et en dehors des eaux territoriales britanniques. Aucun blessé ni dégât n'a été signalé. C'est la fin de ce flash, une très bonne journée à notre écoute.
2: Bonjour à toutes et à tous, on commence avec la météo en Provence verte. Le soleil brillera généreusement toute la journée avec jusqu'à 27 degrés attendus dans l'après-midi. Un léger vent de sud-ouest soufflera faiblement. Pour demain matin, jeudi, le temps restera largement ensoleillé avec des minimales de 19 degrés, des valeurs supérieures au normal de saison. La commune de Saint-Maximin a été reconnue en état de catastrophe naturelle après les inondations et coulées de boue survenues le 9 mars dernier. Les habitants concernés disposent désormais de 30 jours pour effectuer leur démarche auprès de leur assurance. Un an après l'entrée en vigueur de la loi renforçant la lutte contre les trafics de stupéfiants, les autorités dressent un bilan encourageant dans le Var. Le nombre de points de deal identifiés est passé de 35 à 13. Plus d'une centaine d'interdictions de paraître ont été prononcées et les contrôles ciblent désormais aussi davantage les consommateurs afin de réduire la demande. À Brignoles, l'agglomération Provence Verte a inauguré une nouvelle ère de covoiturage au rond-point des combattants volontaires. Le site propose 55 places gratuites, des bornes de recharge pour véhicules électriques ainsi que des boxes sécurisées pour les vélos. Toujours en Provence verte, l'association L'Essor poursuit le développement de ses structures d'accompagnement pour les jeunes souffrant de troubles du comportement. De nouveaux établissements viennent d'ouvrir à Saint-Maximin et à Barjols. Un troisième site est déjà prévu à Brignoles dans les prochaines années. Enfin, à Carcès, Bruno Boss a choisi une reconversion originale. Ancien professionnel de l'audiovisuel, il produit aujourd'hui de la spiruline de façon artisanale au Mas d'Éole. Particularité de son exploitation, il associe musique et vibrations sonores à ses cultures, une approche inspirée de ses anciennes activités et de sa passion pour le vivant. C'était votre flash info de la Provence verte sur Radio Couleur Sud. Excellente journée à toutes et à tous.
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5: Et plus précisément notre sélection quoi, parmi les sorties ciné de ce mercredi 17 juin. On commence bien sûr avec le film événement Toy Story 5, réalisé par Andrew Stanton, avec les voix de Tom Hanks et Tim Allen pour la version originale. Et du côté des voix françaises, on retrouve Richard Darbois, Pierre Ninet, Jonathan Cohen ou encore Pascal Zadi. Woody Buzz et toute la bande reviennent donc pour une nouvelle aventure, cette fois confrontés au monde des écrans et des nouvelles technologies. Côté films d'auteurs et internationaux, il y a L'illusion de Yakushima de Naomi Kawase avec Vicky Krieps, un drame sensible entre la France et le Japon autour du don d'organes et de la culture japonaise. Côté cinéma française, Giacomo de Baptiste Drapeau avec Xavier Lacaille, une comédie actuelle sur le monde des influenceurs et La quête de Buzz. Un film original et poétique, La Baleine et le musicien de Valentin Paoli, un documentaire étonnant autour d'un musicien qui tente de communiquer avec une baleine. Allez, à signaler aussi Backrooms de Ken Parson, un film entre horreur et science-fiction inspiré d'un phénomène internet mystérieux. Et puis il y a aussi plus léger Manu Payet dans Deviens Génial ou Élodie Bouchèze dans Ulysse. Bon ciné.

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1: Et c'est une histoire à la fois folle et inspirante. Un supporter écossais a parcouru près de 5600 km à pied pour assister au premier match de l'Écosse face à Haïti, à Boston, le tout vêtu de son traditionnel kilt. Parti en février de Los Angeles, il a traversé routes, villes et paysages, attirant la curiosité partout sur son passage. Un périple qui n'était toutefois pas qu'un défi sportif. Il a permis de récolter près d'un million de livres sterling, soit environ 1 015 000 d'euros. Une somme destinée à soutenir une association qui défend la santé mentale des hommes. Je veux montrer aux hommes que montrer ses émotions n'est pas une faiblesse, c'est simplement être humain, a-t-il précisé. Accueilli sous les vivas et les sonneries de cornemuse à son arrivée à Boston, il a aussi été appelé en personne par le premier ministre écossais qui a participé au don au nom de l'exécutif.
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1: Ce 17 juin marque la journée mondiale de lutte contre la désertification et la sécheresse, une initiative des Nations Unies pour alerter sur la dégradation des sols et les enjeux liés à l'eau et au climat. Et puis sur certains sites, on trouve aussi la journée internationale du surf à propos d'eau. Mais elle est réellement programmée le 3e samedi de juin, donc à la fin de la semaine. Alors pour aujourd'hui, je propose de faire comme Brice de Nice. Cette journée, on va la casser. Mais promis, les vagues seront bien là dans quelques jours.

La météo pour ce mercredi 17 juin, c'est le début de la vague de chaleur, soleil de plomb sur la France. Il y aura quand même un peu d'air près de la Manche avec quelques passages nuageux et un risque de brume de mer. Les températures pour ce mercredi matin, 15 degrés à Lille et Cherbourg, 16 degrés pour Brest, 17 à Bordeaux, Biarritz et Strasbourg, 18 degrés pour Paris, 20 à Lyon, 20 également pour Nice et Marseille, 20 à Ajaccio, 21 à Perpignan et 22 degrés pour Toulouse. Et pour ce mercredi après-midi, entre 20 et 33 degrés sur une moitié nord, il fera 20 degrés en Bretagne, 21 sur la Normandie, 26 sur les Hauts-de-France, 30 degrés sur le Grand Est, jusqu'à 33 sur l'Île-de-France, le Centre-Val de Loire et la Bourgogne. Et dans la moitié sud, entre 26 et 36 degrés. Il fera 26 dans la région de Biarritz et sur la Côte d'Azur, 27 à Marseille, 29 sur la Corse, 35 degrés dans la région bordelaise, 36 sur la vallée du Rhône et sur l'Occitanie. 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
1: Et à quelques jours du solstice d'été, on va citer Albert Camus. Au fond de l'hiver, j'apprenais enfin qu'il y avait en moi un été invincible. Eh bien, j'espère qu'il sera invincible pour vous l'été qui arrive ce week-end. En attendant, belle journée à vous. Nous fêterons demain les Léonces et je serai à nouveau au rendez-vous pour vous réveiller au son du rythme. Au revoir, à demain.

0: Bonjour, le Parlement a entériné hier l'allongement de la durée de rétention administrative pour les étrangers en situation irrégulière et jugée dangereuse. Une mesure critiquée à gauche mais présentée à droite et au centre comme une réponse au meurtre de la jeune Philippine en 2024. Cette proposition de loi portée par l'élu Renaissance Charles Rodwell a été soutenue par le gouvernement, la droite et le Rassemblement national. Mauvaise nouvelle pour l'économie française après une contraction inattendue de l'activité à moins 0,1% au premier trimestre. Le PIB peine toujours à redécoller. Dans ses nouvelles prévisions publiées hier, la Banque de France anticipe une croissance nulle au deuxième trimestre. L'État sommé de réagir davantage face au fléau des algues vertes. La Cour administrative d'appel de Nantes lui a ordonné de réparer le préjudice écologique en baie de Saint-Brieuc dans les Côtes d'Armor et de prévenir l'aggravation des dommages dans un délai de 6 mois. Une décision qui vient confirmer une condamnation en première instance en 2023. Des perquisitions ont été menées lundi et mardi à la mairie de Nice, mais aussi à la préfecture et dans les locaux de police de la ville. Elles s'inscrivent dans le cadre de l'information judiciaire ouverte sur la sécurisation de la promenade des Anglais lors de l'attentat de 2016. De nombreuses victimes réclament depuis des années un procès des responsables de la sécurité. Un yacht immatriculé au Royaume-Uni a signalé qu'un navire de guerre russe a tiré près de lui des coups de semonce dans la Manche, au sud de l'île de Wight et en dehors des eaux territoriales britanniques. Aucun blessé ni dégâts n'a été signalé. C'est la fin de ce flash, une très bonne journée à notre écoute.
1: Bonjour à toutes et à tous, on commence avec la météo en Provence verte. Le soleil brillera généreusement toute la journée avec jusqu'à 27 degrés attendus dans l'après-midi. Un léger vent de sud-ouest soufflera faiblement. Pour demain matin, jeudi, le temps restera largement ensoleillé avec des minimales de 19 degrés, des valeurs supérieures au normal de saison. La commune de Saint-Maximin a été reconnue en état de catastrophe naturelle après les inondations et coulées de boue survenues le 9 mars dernier. Les habitants concernés disposent désormais de 30 jours pour effectuer leurs démarches auprès de leur assurance. Un an après l'entrée en vigueur de la loi renforçant la lutte contre les trafics de stupéfiants, les autorités dressent un bilan encourageant dans le Var. Le nombre de points de deal identifiés est passé de 35 à 13. Plus d'une centaine d'interdictions de paraître ont été prononcées et les contrôles ciblent désormais aussi davantage les consommateurs afin de réduire la demande. À Brignoles, l'agglomération Provence Verte a inauguré une nouvelle ère de covoiturage au rond-point des combattants volontaires. Le site propose 55 places gratuites, des bornes de recharge pour véhicules électriques, ainsi que des boxes sécurisées pour les vélos. Toujours en Provence Verte, l'association L'Essor poursuit le développement de ses structures d'accompagnement pour les jeunes souffrant de troubles du comportement. De nouveaux établissements viennent d'ouvrir à Saint-Maximin et à Barjols. Un troisième site est déjà prévu à Brignoles dans les prochaines années. Enfin, à Carcès, Bruno Boss a choisi une reconversion originale. Ancien professionnel de l'audiovisuel, il produit aujourd'hui de la spiruline de façon artisanale au Mas d'Éole. Particularité de son exploitation, il associe musique et vibrations sonores à ses cultures. Une approche inspirée de ses anciennes activités et de sa passion pour le vivant. C'était votre flash info de la Provence verte sur Radio Couleur Sud. Excellente journée à toutes et à tous.

0: Salut tout le monde, heureux de vous retrouver en ce mercredi, nous sommes le 17 juin aujourd'hui. J'espère que tout va bien pour vous et que vous êtes en forme. C'est Louis Kings qui vous accompagne, comme chaque matin, pour les matins pas chagrin, en ma compagnie Alan pour les différentes petites chroniques, et puis Monsieur Tom Kazak qui va arriver d'ici quelques instants, et il vous parlera bien sûr des pronostics hippiques. Moi je m'occupe de la musique, le meilleur de la musique tout au long de cette matinée. Passez une très belle matinée, un très bon mercredi à notre écoute.
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1: La météo pour ce mercredi 17 juin, c'est le début de la vague de chaleur, soleil de plomb sur la France. Il y aura quand même un peu d'air près de la Manche avec quelques passages nuageux et un risque de brume de mer. Les températures pour ce mercredi matin, 15 degrés à Lille et Cherbourg, 16 degrés pour Brest, 17 à Bordeaux, Biarritz et Strasbourg, 18 degrés pour Paris, 20 à Lyon, 20 également pour Nice et Marseille, 20 à Ajaccio, 21 à Perpignan et 22 degrés pour Toulouse. Et pour ce mercredi après-midi, entre 20 et 33 degrés sur une moitié nord, il fera 20 degrés en Bretagne, 21 sur la Normandie, 26 sur les Hauts-de-France, 30 degrés sur le Grand Est, jusqu'à 33 sur l'Île-de-France, le Centre-Val de Loire et la Bourgogne. Et dans la moitié sud, entre 26 et 36 degrés. Il fera 26 dans la région de Biarritz et sur la Côte d'Azur, 27 à Marseille, 29 sur la Corse, 35 degrés dans la région bordelaise, 36 sur la vallée du Rhône et sur l'Occitanie.

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3: Bonjour, bonjour à tous. 16 concurrents âgés de 6 ans n'ayant pas gagné 110 000 euros ont rendez-vous dans le prix de l'agglomération d'Agen, l'hippodrome du même nom, à l'occasion du Quintet Plus de ce mercredi 17 juin 2026. L'allocation sera de 32 000 euros et le départ prévu vers 18h30. En tête de notre sélection, le 10, Kirella, prise en note lors de sa dernière fin de course, déférée des 4 pieds, elle peut l'emporter. Suivi du 15, Kiki, sur la lancée de ses 3 dernières prestations. Le 7, Katanga de Blary, bien placé au premier échelon. Le 16, Kaiser, chance sur la montante et à la limite du recul. Et enfin, le 15, Keep Sake, peut à très belle cote prendre une place dans la bonne combinaison. Il complétera notre sélection. Une sélection que vous pouvez retrouver sur ma chaîne YouTube Tom Kazak, les pronostics hippiques avec mes dernières minutes. Donc notre choix aujourd'hui, premier le 10, Kirella. Second le 15, Kiki. Troisième le 7, Katanga de Blary. Quatrième le 16, Kaiser Chance. Cinquième le 5, Kip Sec. Le second choix le 4, le 13 et le 12. Et à vous la fortune!

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1: Bonjour à tous, l'horoscope de ce mercredi, on débute avec les béliers. Votre famille apprécie les petits gestes que vous avez à son égard, continuez comme ça. Les taureaux, vous avez de la chance ces derniers temps, les victoires s'enchaînent. Gémeaux, vous en faites beaucoup pour vos proches, quand on aime, on ne compte pas. Cancer, vous choisissez les projets qui valent le coup, une clairvoyance qui n'est pas donnée à tout le monde. Lion, vous avez besoin de prendre du temps pour souffler et pour faire quelques mises au point. Vierge, votre travail mène à des résultats concluants, continuez sur cette voie. Les balances, vous n'avez pas une seconde à vous, il faut dire que vous êtes devenu indispensable. Les scorpions, en ce mercredi, vous savez prendre du recul quand il le faut. Les conflits ne font pas partie de votre quotidien. Sagittaire, on vous réclame, on vous acclame. Les Sagittaires, vous êtes incontestablement la star de ce mercredi. Capricorne, parfois il faut accepter d'avoir tort, les Capricornes. C'est le moment de faire votre mea culpa. Les Verseaux, petit à petit, l'oiseau fait son nid. Et vous l'avez bien compris, votre passion sera bientôt récompensée. Les Poissons, pour terminer, prenez votre temps. Les Poissons, la vie n'est pas une course. Avec tout ça, très belle journée, un très bon mercredi.
2: Merci beaucoup pour ce premier point horoscope de ce mercredi. L'essentiel de la musique revient dans votre radio. On s'en paye une bonne tranche, on revient juste après pour l'actu insolite.
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Dans l'actualité musicale du jour, la succession de Prince annonce la sortie d'un album d'enregistrement très rare, la Prince Célébration 2026 dans la ville natale de la star, décédée en 2016 à l'âge de 57 ans. La succession de Prince a dévoilé un projet très attendu, la sortie d'un nouvel album intitulé Timeless, une compilation de 10 titres inédits couvrant toute la carrière du légendaire artiste de 1977 à 2016. Ça sera disponible dès le 28 août prochain. Cette annonce coïncide donc avec la Prince Célébration 2026, un événement organisé du côté de Minneapolis en hommage à l'artiste disparu. La skyline sera illuminée en violet à la veille de l'anniversaire donc du chanteur de Purple Rain. Une chanson Stone écrite par Sandra Saint-Victor, Tom Hammer et Jules Van Even a été révélée à l'occasion donc pour la succession du Kid de Minneapolis. Timeless retrace l'évolution artistique remarquable de Prince sur près de 4 décennies depuis ses premiers enregistrements en studio en tant qu'adolescent prodige à Minneapolis jusqu'à l'une de ses dernières performances enregistrées. Cette collection met en évidence l'extraordinaire cohérence, la curiosité et même l'ambition créative qui ont défini son travail tout au long de sa vie. Timeless sera proposé en plusieurs formats physiques, dont un vinyle marbré violet en édition limitée, un vinyle noir classique et un CD. La star Prince est morte, rappelons-le, à l'âge de 57 ans d'une overdose accidentelle de fentanyl en avril 2016. On se retrouve très vite avec d'autres actualités musicales.

0: Bonjour, le Parlement a entériné hier l'allongement de la durée de rétention administrative pour les étrangers en situation irrégulière et jugée dangereuse. Une mesure critiquée à gauche mais présentée à droite et au centre comme une réponse au meurtre de la jeune Philippine en 2024. Cette proposition de loi portée par l'élu Renaissance Charles Rodwell a été soutenue par le gouvernement, la droite et le Rassemblement national. Mauvaise nouvelle pour l'économie française après une contraction inattendue de l'activité à moins 0,1% au premier trimestre. Le PIB peine toujours à redécoller. Dans ses nouvelles prévisions publiées hier, la Banque de France anticipe une croissance nulle au deuxième trimestre. L'État sommé de réagir davantage face au fléau des algues vertes. La Cour administrative d'appel de Nantes lui a ordonné de réparer le préjudice écologique en baie de Saint-Brieuc dans les Côtes d'Armor et de prévenir l'aggravation des dommages dans un délai de 6 mois. Une décision qui vient confirmer une condamnation en première instance en 2023. Des perquisitions ont été menées lundi et mardi à la mairie de Nice, mais aussi à la préfecture et dans les locaux de police de la ville. Elles s'inscrivent dans le cadre de l'information judiciaire ouverte sur la sécurisation de la promenade des Anglais lors de l'attentat de 2016. De nombreuses victimes réclament depuis des années un procès des responsables de la sécurité. Un yacht immatriculé au Royaume-Uni a signalé qu'un navire de guerre russe a tiré près de lui des coups de semonce dans la Manche, au sud de l'île de Wight et en dehors des eaux territoriales britanniques. Aucun blessé ni dégâts n'a été signalé. C'est la fin de ce flash, une très bonne journée à notre écoute.
1: Bonjour à toutes et à tous, on commence avec la météo en Provence verte. Le soleil brillera généreusement toute la journée avec jusqu'à 27 degrés attendus dans l'après-midi. Un léger vent de sud-ouest soufflera faiblement. Pour demain matin, jeudi, le temps restera largement ensoleillé avec des minimales de 19 degrés, des valeurs supérieures au normal de saison. La commune de Saint-Maximin a été reconnue en état de catastrophe naturelle après les inondations et coulées de boue survenues le 9 mars dernier. Les habitants concernés disposent désormais de 30 jours pour effectuer leur démarche auprès de leur assurance. Un an après l'entrée en vigueur de la loi renforçant la lutte contre les trafics de stupéfiants, les autorités dressent un bilan encourageant dans le Var. Le nombre de points de deal identifiés est passé de 35 à 13. Plus d'une centaine d'interdictions de paraître ont été prononcées et les contrôles ciblent désormais aussi davantage les consommateurs afin de réduire la demande. À Brignoles, l'agglomération Provence Verte a inauguré une nouvelle ère de covoiturage au rond-point des combattants volontaires. Le site propose 55 places gratuites, des bornes de recharge pour véhicules électriques, ainsi que des box sécurisées pour les vélos. Toujours en Provence Verte, l'association L'Essor poursuit le développement de ses structures d'accompagnement pour les jeunes souffrant de troubles du comportement. De nouveaux établissements viennent d'ouvrir à Saint-Maximin et à Barjols. Un troisième site est déjà prévu à Brignoles dans les prochaines années. Enfin, à Carcès, Bruno Boss a choisi une reconversion originale. Ancien professionnel de l'audiovisuel, il produit aujourd'hui de la spiruline de façon artisanale au Mas d'Éol. Particularité de son exploitation, il associe musique et vibrations sonores à ses cultures, une approche inspirée de ses anciennes activités et de sa passion pour le vivant. C'était votre flash info de la Provence verte sur Radio Couleur Sud. Excellente journée à toutes et à tous.
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4: C'est la deuxième heure de ces matins pas chagrins. Vous qui venez de nous rejoindre, bienvenue à vous. On est mercredi, c'est la moitié de la semaine, on est bien ensemble. Mais là tout de suite, on va s'intéresser malgré tout aux éphémérides. Bonjour.
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6: Bonjour à tous, nous sommes le 17 juin, c'est l'occasion de souhaiter une bonne fête au Hervé en cette journée mondiale de la lutte contre la désertification et la sécheresse. Très ouverts sur le monde, les Hervé n'ont qu'un but dans la vie, être les premiers, émotifs, travailleurs acharnés, bavards, consciencieux, voire maniaques, ambitieux, ils possèdent les atouts de la réussite. Ainsi les faits marquants, 1885, à bord d'un bateau nommé Isère, la statue de la liberté arrive à New York. 1967, la Chine fait exploser une bombe H, elle devient un des 5 pays dotés de la bombe. 1985, Patrick Baudry, astronome français, décolle à bord de la navette spatiale américaine Discovery, 18e mission de la NASA. 1999, mise en examen pour assassinat de l'infirmière Christine Malef qui a pratiqué l'euthanasie sur plusieurs personnes. 2007, en cyclisme, Christophe Moreau remporte le 59e Critérium du Dauphiné libéré. Voici les naissances célèbres du côté du monde sportif. Vénus Williams, joueuse de tennis, Pierre Berbizier, joueur de rugby, et le Belge Eddy Merckx, coureur cycliste. Bon anniversaire également aux chanteuses Wanda Ribeiro de Vasconcelos, qui n'est autre que Lio, et la Canadienne Fabienne Thibault. Sans oublier le dicton du jour, soleil à la Saint-Hervé fait présager d'un bel été. Profitez bien de ce 17 juin, à demain.
4: Merci beaucoup pour ces éphémérides, un peu de musique et on revient juste après pour l'actu insolite. Bon mercredi.

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1: C'est l'heure de notre petite chronique sur l'actu média, TV, ciné. On l'écoute de suite et puis on revient juste derrière avec l'essentiel des hits. Bon mercredi à tous.
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3: Dont les indiscrétions télé du jour. On parle de ce tournage pour la chaîne France 3, Meurtre à Soissons. Sophie De Forest et Robinson Stevenant viennent de débuter le tournage de Meurtre à Soissons, une fiction qui sera prochainement diffusée sur France 3. Soissons, tandis que la commandante Candy Foucault traque un fugitif, une archéologue est retrouvée morte au pied du donjon de Septmont. Le lieutenant Yvon Sagé, dépêché sur place, soupçonne un lien entre ce meurtre et le tombeau de Clovis, ainsi que la légende du vase de Soissons. Opposés dans leur méthode et leur caractère, Foucault et Sagé devront unir leurs forces afin d'identifier l'assassin et de retrouver un équilibre personnel. Tout ça à découvrir avant la fin d'année sur la chaîne France 3. On se retrouve très vite avec d'autres indiscrétions télé.
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1: Dans l'info insolite du jour, quand un pompier de Toulouse se prend pour Céline Dion le temps d'un clip. Un clip faisant la promotion du bal des pompiers de la caserne de Toulouse, Atlanta en Haute-Garonne. En mettant en scène l'un des soldats du feu déguisé en Céline Dion, fait beaucoup parler de lui. Les pompiers n'attendent pas toujours le 14 juillet pour danser, pour faire la promotion de leur bal du 3 juillet. Ces soldats du feu de la caserne de Toulouse, Atlanta en Haute-Garonne, ont publié une vidéo sur leur compte TikTok. On peut y voir l'un des deux déguisé en Céline Dion, un mélange des genres qui a su faire le buzz avec déjà plus de 400 000 vues en seulement quelques jours pour ces images. Vous n'avez pas de place pour Céline Dion, pas d'inquiétude, notre Céline vous attend vendredi 3 juillet, ont écrit donc les pompiers en description de la vidéo. Celle-ci met en scène l'un des pompiers de la caserne, barbu, perruqué et costumé comme la diva. Il y reprend en playback le titre « I'm Alive » sur la terrasse de la caserne. Le tout est associé à une chorégraphie à laquelle participent plusieurs de ses collègues en tenue. Une nacelle a également été mobilisée pour le clip qui se termine sous une pluie de confettis. Comme certains le racontent, cette vidéo fait d'abord référence à une scène du film sur la piste du Marsupilami, dans laquelle le personnage joué par Lambert Wilson chante et danse sur cette chanson. Mais il fait également écho à l'actualité puisque la chanteuse a annoncé, vous le savez, une dizaine de concerts à Paris en septembre et octobre prochains. Des concerts qui ont rapidement affiché complet au désespoir de nombreux fans. L'amicale des sapeurs-pompiers de Toulouse a révélé les coulisses de ce clip délirant. C'est la troisième année que cette caserne conçoit un petit teaser pour annoncer son bal annuel. Et cette année, c'est vrai que ça a bien marché niveau teaser. C'est plutôt marrant, les gens ont compris tout le second degré qu'il y avait derrière. Ça fait du bien, a commenté le pompier de cette amicale. Reste à savoir donc si ce succès virtuel va permettre au bal de dépasser son record d'affluence. Environ 1500 personnes avaient répondu présentes en 2025. On se retrouve très vite avec d'autres infos insolites.
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3: Merci beaucoup pour cette actu insolite. La prochaine, c'est demain jeudi. Passez de très très bons moments à notre écoute. On vous envoie un petit peu de bon son dans les oreilles. On revient juste après pour la suite de votre programme.

0: Comme chaque jour, on vous dit tout pour le programme TV de la soirée de mercredi.
1: Les programmes télé, la télévision pour ce soir mercredi. On débute avec la chaîne TF1 qui nous propose ce soir la série Good American Family. Sur la chaîne France 2, le téléfilm Danse ta vie. Sur France 3, le magazine des racines et des ailes, Passion patrimoine, terroir d'excellence dans les Alpes provençales. Sur la chaîne France 4, le concert de Johnny Hallyday à la Tour Eiffel, diffusé dès 21h. Sur la chaîne M6, ce soir du football, avec la Coupe du Monde de football évidemment. L'Angleterre, ce soir face à la Croatie. Sur la chaîne Arte, rendez-vous avec le film Ma femme s'appelle Reviens, diffusé dès 20h55. Et enfin sur TMC, place au film Chasse gardée, diffusé dès 21h25. Avec tout ça, bonne soirée télé.
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1: La météo pour ce mercredi 17 juin, c'est le début de la vague de chaleur, soleil de plomb sur la France. Il y aura quand même un peu d'air près de la Manche avec quelques passages nuageux et un risque de brume de mer. Les températures pour ce mercredi matin, 15 degrés à Lille et Cherbourg, 16 degrés pour Brest, 17 à Bordeaux, Biarritz et Strasbourg, 18 degrés pour Paris, 20 à Lyon, 20 également pour Nice et Marseille, 20 à Ajaccio, 21 à Perpignan et 22 degrés pour Toulouse. Et pour ce mercredi après-midi, entre 20 et 33 degrés sur une moitié nord, il fera 20 degrés en Bretagne, 21 sur la Normandie, 26 sur les Hauts-de-France, 30 degrés sur le Grand Est, jusqu'à 33 sur l'Île-de-France, le Centre-Val de Loire et la Bourgogne. Et dans la moitié sud, entre 26 et 36 degrés. Il fera 26 dans la région de Biarritz et sur la Côte d'Azur, 27 à Marseille, 29 sur la Corse, 35 degrés dans la région bordelaise, 36 sur la vallée du Rhône et sur l'Occitanie.

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2: Dernière heure de ces matins pas chagrin, il nous reste une petite heure à passer ensemble avec plein de musique et des petites actus. Et là, nous allons, comme chaque matin, souhaiter les anniversaires. Pour commencer, des célébrités comme Monsieur Eddie Merckx, né en 1945, il a 81 ans. Nous avons l'actrice française Françoise Dornère, née en 1949, 77 ans pour elle. La chanteuse canadienne Fabienne Thibault, elle a 74 ans, née en 1952. J'oubliais Monsieur Marc Jolivet, né en 1950, acteur français, 76 ans pour lui. Nous avons également Grace de Capitani, elle est belge, elle est née en 1957, elle a 69 ans. Nous avons aussi l'humoriste Francis Ginibre, 1969, ça lui fait 67 ans. Nous avons aussi Lio, elle est belge également, elle est née en 1962, 64 ans pour Lio. Nous avons aussi Venus Williams, tenniswoman américaine, née en 1980, ça lui fait 46 ans. Jodie Whittaker, actrice anglaise, 44 ans, née en 1962. Kendrick Lamar, le rappeur américain, né en 1987, il a 39 ans. Voilà pour les célébrités. Au niveau des auditeurs qui sont nés un 17 juin, nous avons Monsieur Alain. Alain, il habite à Nîmes. Il est né en 1964. Ça lui fait donc 62 ans cette année. Et c'est Stéphanie qui nous a écrit pour lui souhaiter un très heureux anniversaire. Donc, cher Alain, bon anniversaire de la part de Stéphanie et de la part de toute l'équipe. Des matins, pas chaque. C'est l'été, bah.

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2: Dans l'actualité people du jour, on parle de Nicolas Karabatic. Il a épousé Géraldine Pillet. Après 15 ans d'amour et 2 enfants, le champion de handball et sa chérie se sont enfin dit oui lors d'une cérémonie intime il y a quelques jours. L'heureuse nouvelle a été rendue officielle sur Instagram avec un carrousel de photos plus romantiques les unes que les autres. Sublime en tout cas, Géraldine Pillet avait opté pour un tailleur pantalon crème qu'elle avait accessoirisé d'un joli bouquet de fleurs roses. Le couple a posé en famille auprès de Lucas et de Jenny Karabatic et de tous les invités. On leur adresse évidemment toutes nos félicitations. On se retrouve très vite avec d'autres Actu People.

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1: Bonjour, bonjour à tous. 16 concurrents âgés de 6 ans n'ayant pas gagné 110 000 euros ont rendez-vous dans le prix de l'agglomération d'Agen à l'hippodrome du même nom à l'occasion du Quintet Plus de ce mercredi 17 juin 2026. L'allocation sera de 32 000 euros et le départ prévu vers 18h30. En tête de notre sélection, le 10, Kirella, prise en note lors de sa dernière fin de course, déférée des 4 pieds, elle peut l'emporter. Suivi du 15, Kiki, sur la lancée de ses 3 dernières prestations. Le 7, Katanga de Blary, bien placé au premier échelon. Le 16, Kaiser, chance sur la montante et à la limite du recul. Et enfin, le 15, Keepsake, peut à très belle cote prendre une place dans la bonne combinaison. Il complétera notre sélection. Une sélection que vous pouvez retrouver sur ma chaîne YouTube Tom Kazak, les pronostics hippiques avec mes dernières minutes. Donc notre choix aujourd'hui, premier le 10, Kirella. Second le 15, Kiki. Troisième le 7, Katanga de Blary. Quatrième le 16, Kaiser Chance. Cinquième le 5, Keepsec. Le second choix le 4, le 13 et le 12. Et à vous la fortune!
2: Merci beaucoup Tom pour ces pronostics et puis à demain pour d'autres. Vous savez ce qu'il vous reste à faire, vous, hein ? Il vous reste à jouer les bons chiffres et peut-être rapporter le magot. Belle matinée, bon mercredi, un peu de musique et on revient juste après pour le rappel.

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1: Bonjour à tous, l'horoscope de ce mercredi, on débute avec les béliers. Votre famille apprécie les petits gestes que vous avez à son égard. Continuez comme ça. Les taureaux, vous avez de la chance ces derniers temps, les victoires s'enchaînent. Gémeaux, vous en faites beaucoup pour vos proches. Quand on aime, on ne compte pas. Cancer, vous choisissez les projets qui valent le coup, une clairvoyance qui n'est pas donnée à tout le monde. Lion, vous avez besoin de prendre du temps pour souffler et pour faire quelques mises au point. Vierge, votre travail mène à des résultats concluants, continuez sur cette voie. Les balances, vous n'avez pas une seconde à vous, il faut dire que vous êtes devenu indispensable. Les scorpions, en ce mercredi, vous savez prendre du recul quand il le faut. Les conflits ne font pas partie de votre quotidien. Sagittaire, on vous réclame, on vous acclame. Les Sagittaires, vous êtes incontestablement la star de ce mercredi. Capricorne, parfois il faut accepter d'avoir tort, les Capricornes. C'est le moment de faire votre mea culpa. Les Verseaux, petit à petit, l'oiseau fait son nid et vous l'avez bien compris, votre passion sera bientôt récompensée. Les Poissons, pour terminer, prenez votre temps, les Poissons, la vie n'est pas une course. Avec tout ça, très belle journée, un très bon mercredi.
2: Merci beaucoup pour ce rappel des astres. Le meilleur de la musique est là pour vous satisfaire tous les matins, dont les matins pas chagrin. Et encore ce matin avec ceci. Belle matinée.

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0: Et bien voilà, c'est fini, c'est terminé pour ce mercredi. On revient bien sûr dès demain matin pour attaquer une nouvelle journée de Matin Pas Chagrin. En tout cas, une nouvelle matinée. Hein. On n'est pas là la journée complète. Par contre, votre radio, elle est fidèle à vous. Et soyez fidèle à elle. Comme ça, tout le monde sera content. On ne se quitte pas sans oublier la petite nouveauté du jour.
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0: La nouveauté de ce mercredi, c'est Jessie Reyes avec Tito Lassing qui débarque. Dusty, c'est le titre dont on s'écoute. Je vous dis au revoir, bye bye, et puis à demain, si vous le voulez bien. Belle journée à tous, à l'écoute de votre radio.
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Bonjour à tous. Le record pour Mbappé, il est tombé ce mardi soir. L'équipe de France a dominé le Sénégal 3-1 à New York avec un doublé du capitaine, 66e, 90e plus 6, qui devient ainsi le meilleur buteur de l'histoire des Bleus, 58 buts, et le meilleur buteur français en Coupe du Monde, 14 réalisations. Bradley Barcola a aussi marqué, 82e, tandis qu'Ibrahim Mbaye a réduit l'écart en fin de match, 90e plus 5. Dans le groupe I, la Norvège a écrasé l'Irak 4-1 à Boston dans la nuit. Lionel Messi a lui aussi marqué ce mercredi matin contre l'Algérie à 3h heure de Paris, devenant l'un des deux seuls joueurs à briller dans 5 mondiaux différents aux côtés de Cristiano Ronaldo. Côté autres résultats, l'Iran et la Nouvelle-Zélande ont fait match nul 2-2 lundi, tout comme l'Arabie Saoudite et l'Uruguay mardi 1-1. Balogun, Ayari, Havertz et Just mènent pour l'instant le classement des buteurs avec 2 buts chacun. L'Autriche et la Jordanie viennent de s'affronter ce matin dans le groupe J. Place ce mercredi soir au Portugal contre la République démocratique du Congo à 19h, puis à l'Angleterre face à la Croatie à 22h. La suite à suivre.

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2: Oui!
1: Allô, il y a quelqu'un? Ah, excusez-moi, c'est parce que j'ai eu peur. C'est les affreux Jojo avec Laurence Ruati. Bonjour Lolotte.
3: Salut!
1: On vous retrouvera dans quelques minutes avec des expressions.
3: Ouais!
1: C'est ça? Et puis on fera un petit jeu également. Yann Morel est là, on aura un flash info.
2: Peut-être.
1: Ok. Comment ça peut-être?
2: Je sais pas, je suis pas décidé encore.
1: Non, vous pouvez pas rien faire, Yann Morel, je vous rappelle.
2: Ok.
1: Ok. Oui. Jérôme, préparez-vous. Oui. Dans un instant, c'est à vous avec une question colle. Thierry Alonso.
4: Oui, oui.
1: Bonjour Titi.
5: Bonjour les amis.
1: Ça va?
5: Oui, très bien.
1: Nickel. Virginie est là.
6: Oui.
1: Virginie, la machine à café.
6: Oui.
1: Et le thème du jour sera?
6: Ah, c'est des traditions bizarres dans le monde.
1: Des traditions bizarres dans le monde, d'accord.
6: Oui.
1: Bon, mais ok. Écoutez, on va démarrer cette émission.
7: Plus bizarre que les nôtres?
6: Oui, oui, oui.
1: On va démarrer cette émission avec une blague à doudou. Boum.
8: Qu'est-ce qu'un joueur de tennis aime faire? Rendre des services.
1: Ok, merci Doudou. Bah oui, c'est gentil. Bah oui, c'est mignon. Qui continue, Virginie?
6: Oui. Docteur, ma femme est complètement folle. Elle héberge 60 chats, là, dans notre appartement. 60 chats? Mais c'est fantastique, ça. Ça dénote quand même un amour certain pour les animaux. Un amour encore plus précis pour les félins. C'est quand même admirable. Oh oui, oui, bien sûr, oui, mais vous êtes dingue. Le plus terrible, vous vous rendez pas compte, docteur. C'est cette odeur insupportable avec toutes ces fenêtres fermées, là. Mais comment ça? Mais vous pouvez les ouvrir. Mais vous êtes fou! Vous n'y pensez pas, jamais de la vie, pour que mes 300 canaris s'envolent!
1: C'est bien. Vous pouvez nous retrouver sur Facebook et sur le groupe Les Affreux Jojo, et on va saluer Aurélie, qui a laissé une petite blagounette. Et c'est vrai qu'on le disait, hein, on l'a dit, laisser des blagounettes, et on les racontera. Donc Aurélie a posté ceci. Papa, c'est quoi un alcoolique? Et le papa, il répond, tu vois ces quatre arbres là-bas? Et la petite, elle fait, oui. Eh ben, un alcoolique, eh ben, il en verra 8. Mais papa, il y en a 2. Ok. Jérôme, vous êtes chaud?
7: Pour?
1: Eh ben, pour nous faire une petite question.
7: Ah oui?
1: Ah ben oui, je sais ce qui vous rend malheureux. Mais je sais pourquoi vous partez pas.
7: Alors, pourquoi?
1: Parce que vous n'avez pas de jingle.
7: Non, mais je m'en fiche.
1: Eh ben, je vous en donne un quand même.
9: Jérôme de la Rua, c'est Jérôme de la Rua. Jérôme de la Rua, c'est GG.
1: De la Rua. Allez-y, GG. Rome.
7: Vous allez me perdre. Alors,
1: il reste 28 minutes, hein, donc
7: très simple. Je pense qu'il y en a qui l'ont passé il y a longtemps, mais pourquoi les panneaux stop sont-ils octogonaux?
1: Oh là là, mais ça je le savais, mais je me rappelle plus. Pourquoi les panneaux stop?
7: M'étonnerais.
1: De quoi?
7: Que tu le saches, Olivier.
1: Si si, je le sais. Je vais.
7: Tu vas retrouver alors.
1: Peut-être retrouver, mais.
10: Alors là, j'en ai aucune idée.
6: Non.
11: Ils étaient en pénurie de panneaux ronds quand ils l'ont inventé.
7: Et une raison.
6: Il y a une raison.
1: Ouais. Ah ben oui, il y a une raison. Ouais,
10: la
1: ça,
10: machine
1: on a bien compris.
10: En rond était en panne.
1: La machine à faire les ronds était cassée.
10: Des petits morceaux.
7: Une particularité. Et avant, vous savez que chaque pays faisait un peu. Chacun avait sa signalisation, en fait.
11: Oui.
7: Et c'est le 8 novembre 1968, donc c'est pas très vieux, à la Convention de Vienne, sur la signalisation routière, que toute l'Europe s'est mise d'accord pour avoir une même signalisation pour éviter quand même les carambolages.
11: Oui, ok.
7: Mais ça dit pas pourquoi les panneaux stop sont octogonaux.
11: Alors, est-ce que c'est que, justement, comme ils ont tout lissé, ce panneau-là, il venait d'un pays en particulier? Ce panneau stop?
1: Est-ce qu'il
11: a été conservé?
7: Alors, ils se sont inspirés des États-Unis et du Canada, oui.
11: D'accord. Mm-hmm. Donc, c'est parti de chez eux, le panneau octogonal.
7: Oui, ils ont pris ce modèle-là pour faire le panneau stop, en fait.
11: D'accord, ok. Et donc, ce qu'il faut découvrir, c'est pourquoi chez eux, il était octogonal?
7: Oui.
11: D'accord. Eh ben, on avance. On
1: est-ce
11: avance.
1: Que ça.
7: T'avances.
6: Merci.
1: C'est bien, c'est t'avances. Est-ce que tu as. Merci est-ce que beaucoup. Ça a un rapport avec la météo?
7: C'est un rapport avec la météo.
6: Ah,
1: ça,
6: bon.
1: Alors, ça me revient.
7: Ça te revient?
1: Ça me revient.
5: Avec les éclairs? Avec les éclairs?
7: Avec les éclairs octogonaux?
6: Ils se sont rendus compte que les éclairs, ils rebondissaient pas sur la forme octogonale.
5: Ah, pour la prise au vent, peut-être. La prise au vent.
7: La prise au vent.
6: Tindo. Oui.
1: Tindo.
7: Parce que là, ils ont dit on va mettre des arêtes pour la prise au vent.
6: Oui.
1: Bon, je crois que je m'en souviens.
7: Alors je vais.
11: Oui.
1: Bah, il nous reste 30 secondes.
7: Ouais, ça vient de l'Alaska, plus précisément.
11: Ah, donc c'est à cause du froid.
1: Non. Presque
11: chaud. C'est à cause du chaud.
7: Oui, en Alaska, il fait chaud, mais il fait chaud.
11: À cause des chutes de neige, mec.
1: Exactement.
7: Oui,
1: c'est ça.
7: Monsieur.
6: Ah. Ouais.
7: En Alaska, tu sais, il doit neiger à peu près 8 mois sur 12. Et, tout comme ça, oui. Voire même 9. Ils sont, tu vois Aurillac ? Bon, pire. Alors, qui se plaignait pas, sur d'Aurillac, s'il vous plaît, parce que bon. Donc, en Alaska, il neige souvent. Évidemment, il y a quand même des panneaux de signalisation.
1: Ouais.
7: Et ils avaient déjà le panneau stop. Il avait déjà fait octogonal parce que même couvert de neige, tu devines la forme du panneau.
1: Exactement.
7: Ah. Et donc, tu sais pertinemment que ce panneau, c'est un stop.
1: Ah,
7: et par rapport, il y en a plein des ronds.
11: Oui.
7: Et
11: oui,
7: ça, c'est interdit, mais il y en a d'autres.
1: Même des triangles.
7: Et des triangles, pareil.
1: Ouais.
7: Et là, le stop, c'est vraiment, il faut s'arrêter.
11: Oui, oui.
7: Voilà. Donc, ils le reconnaissent grâce à ça.
1: Ils ont choisi cette forme-là.
7: Et au niveau de l'Europe, eh bien, ils ont dit, ben, on va faire la même chose.
11: Ah, ouais.
7: Voilà.
1: Eh ben, bravo.
7: Même s'il neige pas tous les jours.
1: Bravo, bravo.
6: Eh ben, dis donc, bravo.
7: Eh oui.
1: Et...
11: Bravo.
7: Allez, salut.
11: Ciao.
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1: Allez, les affreux Jojo, c'est au tour de Lolotte.
2: Laurence Ruati, Lolotte, Lolotte. Laurence Ruati, c'est Lolotte.
1: Laurence Ruati.
3: Oui, Carlito.
1: Vous allez nous proposer des expressions.
3: Oui, alors attention, ce sont des jeux de mots et je vais mettre à contribution vos méninges.
1: Manger comme ça, là.
3: Je sais, je m'emballe. Alors, je vous donne un exemple hein, pour que vous puissiez bien comprendre le jeu. Le but, c'est de finir le jeu de mots. Par exemple, ce n'est pas parce que deux chauves complotent qu'ils sont...
4: Chauves-souris.
3: Non, attends.
1: Mais d'où elle sort cette expression?
4: Ce n'est pas
1: parce que deux chauves complotent.
5: Pourquoi je t'écoute jamais, toi? C'est bizarre. C'est une maladie que j'ai ou quoi?
1: Écoutez-la.
4: Mais oui. C'est écouter une lotite.
1: S'il vous plaît,
5: calmez-vous. Une lotite.
3: Je vous la donne en entier.
1: Oui.
3: Donc, le but du jeu, c'est de finir. C'est un jeu de mots. C'est un jeu de mots. Donc, c'est pas une expression.
4: D'accord.
3: Je n'ai jamais parlé d'expression. Mais moi, jamais.
1: C'est ce que vous m'avez dit au débrief avant le début de cette émission.
3: Non. Parce que vous avez bu. Donc.
1: Mais pas du tout, pas encore en tout cas.
3: Donc c'est un jeu de mots, d'accord?
1: Oui.
3: Donc, exemple, ce n'est pas parce que deux chauves complotent qu'ils sont de mèche. T'as compris?
1: Ah, d'accord.
3: C'est ça,
1: d'accord.
5: On va galérer.
1: Ça va être long.
5: On va essayer, mais on va galérer.
1: Okay.
3: Concentrez-vous, mes chouchous. J'en fais un particulier pour Carlito, justement pour vous.
1: Okay.
3: Un ingénieur du son est un...
4: Alcoolique.
1: Yann Morel.
6: Il est connecté.
5: C'est pas un jeu de mots, ça, c'est un pléonasme.
3: Ça, oui, c'est vrai.
1: Yann Morel.
6: Connecté.
1: T'es mort.
3: Toi, tu vas ramasser,
1: mais grave, je te jure.
3: Alors, un ingénieur du son... Alors, par contre, c'est vraiment... Enfin, je veux dire, c'est intelligent, quoi. Je sais pas si vous allez y arriver. Un ingénieur du son est un... Moi, je vous la donne, elle est
1: compliquée. Un sondier.
3: Non, un ingénieur du son est un stéréotype.
1: Ouais, pas mal.
3: Alors, mieux vaut tenir... Non, jamais. Mieux vaut tenir le couteau à la main droite que passer...
4: L'arme à gauche.
3: L'arme à gauche, ouais.
1: Qui a dit sous le train?
5: Ouais, mais limite-toi, ça c'est drôle. L'arme à gauche, c'est la réponse, pas drôle.
1: Ah oui.
5: Mais sous le train, bien.
1: C'est moi qui l'ai dit. Alors.
5: Ah, c'est chouette. Mais moi, je te donne un point, Carly.
1: Merci, Jérôme.
3: Le lion et la lionne sont.
4: Divorcés. Des lions.
3: Nanana. Pour l'autre.
1: Sont des amoureux.
3: Sont faits l'un pour l'autre.
5: Oh,
3: mais oui.
5: Putain, moins deux pour Virginie.
3: Oh.
5: Et l'Oscar de la meilleure colle est attribué à.
3: Je fais ce que je veux, oui, Jérôme de la Rua.
1: Oui, Jérôme, je ne vous permets pas. Votre forfait déjà bien dépassé.
5: Oui, pardon.
1: Vous devez la meilleure.
5: Mais tout le monde aura compris.
3: Donc, effectivement, c'était donc le lion et la lionne sont faits l'un pour l'autre. J'adore.

0: Oui. C'est parce qu'il aime bien. Alors,
1: calmez-vous.
2: Toi, il m'a empêché de dormir. Hein. Non, mais bon.
1: Calmez-vous.
0: Les mots oui. rendent les cris.
2: Quand ton, non. Tôt.
0: Elle est facile, ça sûr.
2: Les cris tôt.
0: Les mots rendent les cris.
2: Tôt.
3: Les cris confus.
0: Les mots rendent les cris.
1: Tôt. Superflu. Est-ce qu'on peut débloquer Jérôme, s'il vous plaît? Il est bloqué.
2: Mais les cris tôt, il est rigolo, les... non?
0: Non, alors c'est presque. Allez,
1: après... Terre, les critères.
0: L'écrivain. Les mots rendent l'écrivain, c'est joli. Oh allez,
1: ah, mais oui.
0: Une petite dernière.
1: Une dernière, vite.
0: Une ouais. personne qui n'assume pas le fait. Toi. Une personne qui n'assume pas le fait d'aimer les deux sexes est un.
2: Bi.
0: Bi.
1: Yoman.
2: Sexile.
0: Est un bi.
1: Bikini.
0: Est un bikini.
1: Est un bikini. Oui, oui, bravo, bravo. Merci Lolotte.
0: Avec plaisir.
2: Ça, c'est drôle.
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1: Ah, on se marre bien quand même. C'est sympa cette émission. Ouais. Ah, oui. Franchement,
2: c'est chouette. Et puis il n'y a pas de friction entre nous.
1: Non, bah, non. Absolument pas. Non, mais... c'est un rôle. Nous sommes des acteurs mais en même
3: oui,
1: temps.
3: Bien
1: on
3: sûr.
1: Joue notre rôle.
4: Oh, on connaît toutes les réponses.
1: En parlant d'acteurs, nous allons retrouver un grand acteur.
5: Le grand sphinx. Le grand sphinx.
6: À la voix de merde.
1: J'espère qu'il arrive, il a pas raté son train, lui. Grand Sphinx.
7: J'ai failli avoir un accident.
1: Ah, mais vous êtes là, vous avez l'air tout essoufflé.
7: J'ai pris une poussière dans l'œil et tout. Oui.
1: Ah oui, vous avez l'air essoufflé, ouais.
7: Bah oui.
8: Jimmy. Ah,
7: ça va mieux.
1: Alors, Grand Sphinx, comment allez-vous d'abord?
7: À part ça, je vais bien.
1: À part ça, ça va?
7: Oui, ça allait très très bien.
1: Bon. Oui. Alors, la dernière fois, vous nous avez un peu embrouillé la dernière fois. Ouais, dans une émission précédente, vous avez un peu tiré les...
4: Il nous a pas embrouillé, il nous a cherché.
1: Il nous a cherché carrément.
7: Ouais, ouais. Je vous ai trouvé, je suis là.
1: Ben oui, c'est parfait. C'est une énigme? Une
7: c'est
1: devinette
7: une... Oui, si on pourrait dire que c'est presque une énigme. Vous allez voir.
1: C'est presque une énigme. Eh ben, on est mal barré.
7: Je vais vous raconter une histoire.
1: Ah, ok.
7: Il y a quelques centaines d'années, dans le nord d'un royaume, le roi est vieux et sent sa dernière heure approcher.
1: Oh là là là, calmez-vous.
7: Eh bien.
1: Oh là
7: mais
1: là.
7: Mais il y a un problème. Il n'a pas d'héritier pour son trône. Alors il a une idée. Il appelle tous les enfants de la ville et leur donne à chacun une graine, puis il leur dit... L'enfant qui fera pousser la plus belle et la plus grande des plantes sera mon héritier. Vous avez une semaine.
1: Pour répondre ?
7: Le jour venu, tous les enfants arrivent avec des plantes toutes plus belles et plus grandes les unes que les autres. Pourtant, le roi se dirige vers une petite fille qui tient dans ses bras un pot où il n'y a que de la terre. Et il décide alors que ce sera elle l'héritière du trône. Pourquoi ?
2: Parce que c'est la seule qui a été honnête.
7: Non mais il faut donner la raison.
4: Oui, parce qu'en 10 jours une plante peut pas ils ont escroqué, c'est tout. Ils sont allés à Rungis, ils
1: c'est
4: sont allés
1: tout.
4: Voir le
1: voilà. Puis, oh.
4: Ils ont acheté des plantes toutes faites.
7: Comment le roi peut le savoir?
4: Parce qu'il y a une étiquette de caisse. Le roi, il a donné des graines de tomates, l'autre il est arrivé avec un palmier. Il faut pas être trop con pour dire bon, t'as essayé de m'enfumer, toi.
2: Mais non, mais parce que les cailloux ça pousse pas. Les cailloux ça pousse pas, il leur donne des cailloux.
4: Et oui, c'est pas des graines.
2: C'est des graines. Et du coup, la petite fille. Elle était gentille, elle met son petit caillou dans la terre, elle fait « Oh, tenez, monsieur le roi !»« Oh, t'es gentille, ma petite fille !»
4: Eh oui.
2: Effectivement, c'est la seule qui a...
1: C'était ça ou pas?
7: C'est... Oui, c'était
4: mais
7: ça.
4: Oui.
1: Oh, oh. Il y a de morale, vous sortez.
7: Vous la connaissez.
1: Ah ben oui.
4: Pas du tout, non.
1: Ouais. Bon, il nous en faut une autre petite, grand sens.
7: Allez, une petite.
1: Allez.
7: Quelle ressemblance y a-t-il entre un facteur et un jongleur?
1: Oh, bah écoutez...
2: Ils sont tous les deux timbrés.
1: C'est pas mal, c'est pas mal, ça, c'est drôle ça, Yann.
7: Oui, mais c'est pas la réponse.
4: Oui, mais... oui, mais c'est drôle.
1: Un facteur et un jongleur.
9: Ouais. Moi, je dis rien. Moi,
1: vous l'avez, Virginie.
9: Moi, je dis rien.
2: Ah, parce que on... Eh oui, t'es d'accord.
7: Quelle ressemblance. Hein,
2: oui, bien sûr. Mais je suis tout à fait d'accord. Je vais essayer de trouver des conneries à dire.
1: Ouais, c'est le but du
4: jeu. Ouais, et vous allez voir, c'est très dur.
9: Ben oui.
1: Ah oui.
2: Alors,
4: que je trouve la réponse.
2: Ben oui.
4: Et la dire surtout. Alors, on cherche des conneries.
9: Alors.
4: S'il vous plaît.
1: Et
4: jongleur.
1: Ben, le jongleur.
4: Et le facteur.
1: Ah, c'est dur, hein, c'est dur. Non, là, c'est chaud.
2: Ouais, de trouver des conneries.
1: De trouver les conneries là-dessus, c'est compliqué quand même.
4: Hein. Et oui. Alors.
2: Est-ce que ils ont tous les deux une voiture jaune?
7: Non.
2: Ils se font courser par les chiens?
7: Non.
1: Ils dorment sur la béquille?
7: Non.
4: Le jongleur, il vend aussi des calendriers?
7: Non.
4: Vous voyez qu'on trouve des calendriers?
1: Ah, oui, c'est bien, c'est en force un peu.
9: Il y en a un, finalement.
4: Mais oui.
1: Oui, oui.
9: Et bien, pour tous les deux, c'est un vrai cirque.
1: Ah, c'est pas mal, ça. C'est
9: nan,
1: fin.
9: Nan.
1: C'est très... Nan, nan, nan. Bon,
4: il faut
1: mais dites-nous.
4: Ils partent tous les deux en tournée?
7: Non.
2: Non, ils doivent tous les deux faire preuve d'adresse.
1: Oh, ça c'est beau.
9: Ah, il doit y avoir adresse dans la réponse.
4: Ça y est, ça y est. Voilà, voilà, il va encore jouer sur les mots.
1: Il va encore dire oui, c'est presque ça, mais pas.
4: Voilà, ça y est.
7: Il leur faut à tous les deux beaucoup d'adresse.
1: Voilà. Bon, merci, Grand Sphinx. Bravo, on vous souhaite un bon retour. Soyez prudents sur la route.
7: Les enfants, à bientôt.
1: À bientôt.
7: Bye bye.
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1: Vous êtes dans les... Qu'est-ce qu'il y a?
2: Non, c'est
1: vous
2: que...
1: pouffez, là.
2: Non, mais c'est que il y a deux ou trois fois, on n'a pas trouvé, ça m'a gonflé. Du coup, là, j'ai pris ma petite revanche.
3: Ouais, voilà. C'est ça, ouais. Mais t'as vu, il pinaillait plus sur les mots. Ouais. Ah. Oui, c'est bon, t'as dit adresse, c'est bon, c'est bon.
1: Vous parlez de la séquence d'avant.
2: Oui, non,
1: voilà, mais il y a eu un disque ou la pub. Hein,
2: oui, non, mais bien sûr, je suis désolé.
3: Oui, non, mais nous, on est voilà.
2: On est là. On est
1: ah ben là, on a bien compris. Et vous n'êtes pas les seuls.
4: Virginie Bourdon.
3: Ouais.
2: Eh ben, café.
1: Café. Alors,
3: au moins pendant 5 minutes, elle va pas donner la réponse. Alors,
1: Virginie, c'est la machine
3: mais
1: à café.
3: Des affirmations. Alors, allons-y.
1: Alors, la machine à café, c'est cette petite chronique que vous pouvez sortir au.
3: Moi, bureau. J'aime bien ça, moi.
1: Voilà. Mmh. Avec des anecdotes sur ces artistes ou pas?
5: Non. Là, ce sont des traditions cheloues dans
3: oui,
5: le.
3: Oui, oui, oui. Elle a dit au début.
5: Ouais. Des traditions.
1: Ah oui, elle l'a dit au début.
5: Oui.
1: Mais j'étais pas là.
5: Traditions bizarres.
1: Vous posez ça tout de suite, Yann Morel. Merci.
5: J'ai pas dit des traditions casou. J'ai dit des traditions cheloues.
1: Chelou.
3: Oui. Et oui, chelou.
5: Alors, les dakmas, ce sont des petites tours cylindriques ouvertes par le haut qui sont présentes en Inde chez les adeptes du mazdéisme.
3: Oh,
1: alors
3: putain,
1: ça... oh, déjà deux mots, j'ai rien compris.
5: Alors,
3: dakmas, des tours comme des tours de château.
5: Un peu, oui.
3: Il n'y a pas de toit.
5: Non, il n'y a pas de
3: toit. Donc ça s'appelle des puits.
5: Oui, sauf que
3: mais
5: c'est...
3: des puits en hauteur.
5: Voilà, ce sont des puits en hauteur.
3: Okay.
5: Et voilà. Bon. Et voilà.
3: Comme genre des rouleaux alors, de son palais en plus grand.
1: Et voilà.
5: Alors le
3: c'est ça à peu près.
5: Le mazdéisme, c'est une vieille religion iranienne. Et en fait, ces tours, elles servent à déposer les corps des défunts.
3: Le mazdéisme, c'est comme les toyotismes.
5: Oui. Okay. Mais en plus gros.
3: Non, parce que alors, t'as, hein
2: oui, Mazda.
5: Oui, voilà. On a bien compris.
1: Oui, c'était bien donc, tenté.
6: Il dépose les corps
5: alors,
6: des défunts.
5: Oui, il dépose là-dedans les
3: tours.
6: Tu vois comment ils font, ils les jettent pour qu'elles rentrent dans la tour.
5: Alors, ce sont des tours à ciel ouvert, c'est-à-dire que c'est pas fermé, d'accord, il n'y a pas de toit, tours cylindriques, pleines.
3: Oui, elles sont pas l'air, roulent sur palais.
5: Et non, parce qu'ils tombent pas à l'intérieur comme dans un puits, c'est pas non plus
3: terre,
5: d'une profondeur incroyable.
6: C'est en suspension
5: bon, c'est en hauteur, non, mais bon, vous êtes pénible.
3: Il y a un gros ventilateur en bas.
5: C'est chiant, quoi.
3: Et le mec, il jette le mort et hop, il ressort. C'est bon. Il ressuscite.
1: Thierry, faites un effort.
6: J'essaie.
5: Et alors, en fait...
3: Il reste à la pesanteur.
5: Et ils font un saut quantique, oui. Et alors, ils déposent...
3: Mais t'es con, Robert, merde.
1: Ah, donc, il est décollé, quoi.
5: Ils posent les corps des défunts là-dedans pour que par la suite, ils soient mangés par les vautours.
1: Ah, sympa.
5: À l'abri des regards.
3: Sympa.
5: C'est chelou.
1: Ah, oui, c'est chelou, là, pour
3: le
1: coup.
3: Le voient, d'accord.
2: Non, je préférais le coup de la suspension, c'était plus...
3: Ouais, c'était plus fun.
5: Ouais.
1: Ah là là.
5: À Sagada, au Philippe...
3: Soin.
1: Sagada, c'est voilà les Dalton. Sagada, voilà les Dalton. Sagada, soin. Ouais, ça va.
3: Arrivo, c'est beau, la vie.
1: Ça part à volo, cette émission.
5: Alors, attention. Aux Philippines, donc, on peut observer des cercueils suspendus, cette fois.
1: Ah,
5: ceux-là, ils sont en suspension.
3: Il sèche.
2: Il a toujours un train d'avance, Titi.
1: Ah oui.
5: Et donc, ils sont suspendus contre la falaise, ceux-là. Et ça, il s'agit d'une vieille tradition funéraire, toujours dont le but serait de protéger les corps contre les bêtes sauvages tout en permettant aux défunts d'être plus près du ciel.
1: Ah ouais, d'accord.
5: Voilà, en suspension.
3: Ah mais c'est des corps directs alors.
5: C'est particulier, hein.
3: Non, c'est un cercueil. Si tu le mets dans un cercueil, qui c'est qui va l'ouvrir le cercueil? Quelle bête sauvage va ouvrir le cercueil? Explique.
5: Un ours.
6: Un aigle.
3: Alors que s'ils les embaument, oui, effectivement, ils peuvent les bouffer, mais...
6: Un rapace.
3: Oui, il faut des dents solides, quoi.
1: Ça, c'est grave chelou, quand même.
5: Ouais, c'est chelou. Un allez, une petite dernière, comme ça, là.
1: Vous avez le temps.
5: Au Moyen-Âge, le culte des reliques était tel qu'après sa mort en 1270, le corps du roi Louis IX...
3: Croix.
5: J'ai mis
1: il y a combien
5: temps.
1: De croix? Il y a des croix, il y a des V ou pas?
3: Louis Bâton. Louis Bâton croix.
1: Louis croix V Bâton, il n'y a pas de non, X, ah, donc c'est pas 10.
2: Louis croix V Bâton.
1: Ah bah,
2: Louis croix V Bâton. Il est difficile d'être le roi de la France.
3: Là, c'est Louis Bâton croix.
1: Ouais.
5: Alors, le corps de ce pauvre roi Louis IX, connu sous le nom de Saint Louis.
6: Ah oui.
5: Saint Louis.
1: Ah bah oui.
3: Mais oui,
2: en Jamaïque.
1: Alors, c'est un fromage, non?
5: Il a été littéralement démembré afin d'être exposé dans différents différents endroits ou offerts à différentes personnalités.
6: Sympa.
3: Ouais, sympa. Tiens, j'ai j'ai le bras de Louis IX. Mais c'est putain, t'as chanceux, moi je suis tombé sur la bite.
7: Vous n'avez plus de forfait, alors, on vous a dit. Plus de forfait, gros mot.
5: Notre-Dame de Paris a eu droit à une côte. Des moines gardèrent le menton et les dents. Le roi de Norvège obtint
3: et
5: les phalanges.
3: Alouette, gentil alouette.
5: Voilà. Mais en tout cas, il est dispersé comme ça un peu partout à travers l'Europe. Voilà. D'accord.
7: Merci Virginie. Ah, bah c'était bien, on a appris des trucs. Hein.
5: Ah, bah oui.
7: Bravo.
5: Ah, oui.
7: On se retrouve dans un instant avec Yann Morel.
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1: C'est l'heure de nous informer, d'allumer le poste de radio. C'est très vieillot hein, comme expression. Allume le poste de radio, car il y a les infos avec Yann Morel et les Flash. Bonjour Yann Morel.
2: Bonjour Karl.
3: Bonjour à toutes
1: et à tous. C'est toujours bizarre. Bonjour Karl.
3: Nous sommes aujourd'hui et c'est l'heure de votre flash info. Passons sans plus attendre à l'actualité de la semaine. Lundi, une équipe d'archéologues a découvert les restes d'un squelette qui remettrait beaucoup de choses en question. En effet, ce serait un spécimen humanoïde qui aurait vécu sur Terre bien avant les soi-disant premiers hommes. Muni de petites jambes, de petits bras, d'une petite tête et d'une énorme paire de... Mardi. Mardi, y a-t-il un pilote dans l'avion? C'est ce que se sont demandé les 127 passagers du vol Paris-New York avant de se cracher dans l'Atlantique.
1: Mercredi,
3: c'est sorti aujourd'hui dans les salles obscures Fucking Bloody Motherfucker, le film coup de poing de Luc Tesson, ou l'histoire d'un homme qui aime distribuer des nions. L'acteur principal, Lérôme de la Jua, était présent hier à l'avant-première à Paris, une avant-première qui a fait tout de même 112 blessés. Jeudi, football, match nul entre le PSG et Marseille qui l'emporte 1-0 devant son ennemi de toujours. Et si vous pensez que ça ne fait pas un match nul, ça se voit que vous ne l'avez pas vu. Vendredi, une nouvelle affaire de corruption fait trembler le milieu du football. Après sa défaite 1-0 à Marseille, l'entraîneur du PSG accuse l'OM d'avoir acheté le ballon. Merci de nous avoir suivis, l'ensemble de la rédaction et les Tortues Ninja et moi-même vous souhaitons une affreuse fin de semaine.
1: Eh ben merci Yann Morel. Ah mais ça fait du bien de s'informer ouais. Comme ça,
2: ah
1: c'est
2: oui.
1: Cool,
2: ouais,
1: c'est
2: ouais.
1: Bien, c'est ça bien, c'est bien. Vous avez parlé de football dans votre flash.
3: Oui.
1: Moi j'ai une petite question pour vous. En 1960,
3: Dominique Rocheteau, l'Ange Vert, Saint-Étienne.
1: Non.
4: Gardien de but.
1: Ouais, non, ça c'est pas ça.
3: Oui, c'était une émission bien bien antérieure.
1: Oui, c'est ça. En 1960, quelle star dessine le nouveau maillot du club de foot de Monaco?
3: Joey Star. C'est le seul star que je connais.
1: Non. C'était en 1960.
4: Maître Gims. C'est simple.
1: C'est Vianney.
4: C'est Salvador Dali.
1: C'était Vianney.
5: Un français.
4: Salvador Dali.
1: Non.
4: Picasso.
5: Un chanteur.
1: Non.
5: Un acteur.
4: Yves Saint Laurent. Pierre Cardin.
1: Oui.
3: Un acteur.
1: Enfin.
3: Ouais, non, pas trop acteur.
1: Au féminin, quoi.
5: Actrice.
1: Oui.
4: Catherine Deneuve.
1: Non.
5: Grace Kelly.
1: Oui.
3: Oh,
1: bravo. Regardez comment il est fier. Regardez les auditeurs comment
6: ouais.
1: Il est fier.
6: Vous avez vu, vous avez vu son œil briller là comme ça de fierté.
4: C'est, c'est marrant parce que
1: c'est marrant pourquoi
4: hein ouais, parce que c'est marrant.
6: J'adore.
1: Oh là, je pensais que vous avez
3: c'est elle qui a dessiné le maillot en diagonale.
1: Celle qui a dit. Oui, voilà. C'était en 60. Hein. Donc, ouais. On a tous l'image du maillot rouge et blanc.
3: Oui.
1: Avec ces espèces de.
3: Ouais, en diagonale.
1: Ça, là, vous voyez bien, là.
3: Oui,
6: on le voit. Ami auditeur, tu l'as ou pas?
1: Voilà, c'est ça.
4: C'était trop facile parce qu'il connaît toute la biographie du prince Albert et donc il savait
3: mais
4: très
3: oui,
4: bien que.
3: Il est très doué avec Albert, les princes et les princesses.
1: Voilà, c'est ça. Donc c'était Grace Kelly. Bravo, qui a trouvé?
4: C'est
1: Thierry.
5: Bravo,
1: Thierry, vous avez gagné quoi?
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4: Oui, il l'a bien mérité.
1: Oui, il l'a bien mérité, celle-là. Allez, mon Titi, vous êtes prêt? Vous êtes chaud?
5: Oui.
1: Dit-il en fouillant dans ce dossier.
5: Oh là là là là là. On va y arriver.
1: Oh là.
5: Alors.
1: Oh là là là là.
5: Alors c'est
4: Célimène.
1: Mais j'adore quand vous préparez les émissions comme ça.
4: C'est Célimène.
1: Autant de professionnalisme, moi ça me dépasse.
3: Ah, moi ça m'émeut.
1: C'est un truc de fou. C'est un truc de fou.
6: Cela dit, t'as vu, on est sympa parce qu'on meuble.
1: Oui, c'est vrai. On est un peu obligé en même temps.
6: Ah, il faut meubler encore.
1: Allez au hasard.
5: C'est un homme qui assure à son copain.
4: Pourquoi d'habitude
5: non ? Il dit à son copain, si tu donnes un peu d'argent à mon chien, il va aller jusqu'à la boulangerie et il ramènera des croissants. Alors son copain lui dit.
6: Bon,
5: mais écoute, on va essayer. Alors, au bout de 2 heures, le chien est toujours pas revenu. Il lui dit, mais tu m'as raconté n'importe quoi. J'ai donné 20 euros à ton chien et toujours pas revenu. Ah, ben ouais. Eh ben, il fallait pas lui donner 20 euros. Quand quelqu'un lui laisse autant d'argent, en plus, il va au cinéma.
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1: Et c'est déjà la fin de cette émission,
6: c'est
1: les
6: pas
1: amis.
6: Vrai.
1: Ah bah ouais, si, ouais.
6: C'est moi, dis donc.
1: C'est ton tour. C'est ton moment de gloire.
4: Et tu sais qu'on finit toujours sur toi.
1: Pas toujours, mais des fois on finit sur Yann.
4: On rebondit sur toi.
6: On ne parle pas des dessous de l'émission, s'il vous plaît.
1: Bon. Non, pas du tout.
4: On finit sur toi.
1: Lolotte, on joue avec vous ?
6: Oui, on va jouer.
1: C'est
6: alors,
1: quoi ?
6: On va mélanger célébrité et culinarisme.
1: Et culinarisme.
4: Oui. Le cunilarisme.
6: Non,
1: c'est Cuny Williams.
6: L'art culinaire, vous savez, des fois sur les chansons.
4: Richard Cunningham.
6: C'est pas ça. Non, mais Yann nous a fait un petit jeu, vous savez, des chansons, il faut trouver le mot, etc. Donc ça m'a inspiré. Je me suis dit, tiens, on va faire ça, mais. Avec des gourmandises, par exemple, si je vous dis qui a chanté La Femme Chocolat.
1: Olivia Ruiz.
6: Ouais, c'est ça.
4: Tom Cruise.
6: Ouais. Tom Cruise. Alors, si je vous dis.
1: Olivia Cruise.
6: Donc, vous avez bien compris.
4: Attendez, excusez-moi, parce que je note les trucs. Qui c'est qui a répondu Olivia Ruiz ?
6: Alors,
1: c'est moi.
6: Là, c'est collégial.
1: C'est toi. Okay. Bah, obligé. Aussi, obligé que ce soit moi.
4: Donc, Carlito moins un.
1: Mais c'était un exemple.
6: C'était un exemple. C'était un exemple.
1: Donc, tu me remets mon point, s'il te plaît.
4: Oui, je vais te le mettre dans la gueule. C'est du passage zéro.
1: Je te mets le poing dans la gueule.
6: Alors, avec toute cette poésie, cette douceur et cette ambiance joviale, nous sommes en 1969.
1: Un érotique. Bonne
6: année. Qui a chanté Le Petit Pain au Chocolat ?
1: Joe Dassin.
6: Ouais.
1: Oh, mais non, faut pas donner. Non, là, tu peux me. Oui, pardon.
4: Là, je peux. On peut pas faire autrement.
6: Il faut partir.
4: Non, on peut pas faire autrement.
1: Tu sais pourquoi ? Parce que je suis vexé, il aurait dû chanter La Chocolatine.
6: Ah oui.
1: Et pas Le Petit Pain au Chocolat.
4: Je te remets le point parce que effectivement,
1: rien que pour ça.
4: Tu repasses à zéro.
6: Ouais, tu repasses à zéro. Ouais. Alors maintenant nous sommes en 1974. Qui a chanté Manger un croissant ?
9: Dalida.
6: Non.
1: Non.
5: C'est pas Dorothée ?
6: Non, c'est un monsieur.
1: C'est un monsieur qui a chanté Manger un croissant.
6: Manger un croissant.
1: J'aimerais manger un croissant.
9: Manger un croissant par la main.
1: Non, c'est pas ça. Non.
6: Alors,
4: l'attraper par les seins.
1: J'aime un croissant. Aznavour ?
6: Alors, non, pas du tout.
1: Oui, c'est Aznavour.
6: Il a une maman très connue.
1: Il a quoi ?
6: Une maman très connue.
4: Ah, Simone Signoret, Yves Montand.
5: C'est Michel Sardou.
6: Oui.
9: Quand on mangeait des croissants de bon matin. Quand on...
1: Il a une maman connue.
6: Il a une maman très connue. Du...
1: Qui est en vie encore
6: La
4: ça, mère
6: Non, plus personne. Non.
1: Ah, il est mort, lui.
6: Oui, tous.
1: Tous.
6: Tous.
4: Ils sont tous morts.
6: Toute la famille, bam.
1: Ah, bim.
6: Ah, la queue de l'eau.
4: Bézu. Jacques Brel.
6: Je vous le donne parce que vous n'êtes pas bon.
4: Jacques Brel.
6: Je le donne ou pas ?
1: Oui,
4: son
1: allez-y.
4: Père était connu, c'est Guillaume
6: Brel. Il est un peu imposant, ce garçon.
5: Ah, Carlos.
1: Carlos.
10: C'est Carlos, effectivement.
1: C'est Dolto, Madame Dolto.
6: Et oui, Madame Dolto, elle est très connue, Madame Dolto.
4: Mais oui, putain, manger des croissants, en plus, on en a parlé il y a pas longtemps.
1: Bah, ouais.
10: Alors, mais
9: moi,
10: oui.
9: Pas du tout, hein, mais vraiment pas.
6: Moi, je l'ai
4: tu
6: l'avais
4: pas avec vous ?
1: Ah non, non, moi, j'étais pas là, j'étais dans la Sarthe.
6: Mais bien sûr que si.
1: Hop, hop, hop. Qu'est-ce que c'est qui sonne là ?
6: Non,
1: c'est pas possible.
6: Non, c'est moi qui tente de.
9: Non, ça marche pas. Ça,
6: mais ça marche pas.
1: Ah, c'est votre ordinateur ?
6: Je tentais, oui, voilà, de vous faire écouter manger des croissants, mais mon ordinateur.
1: Ah non, mais ça marchera pas.
6: Il
1: faut faire une connexion.
6: Alors, on continue. Nous sommes en 1980. Attention.
1: Oui.
6: Le but du jeu, c'est de rire et de raconter des conneries. Si je vous dis. Bananana.
9: Jodassin.
1: Non.
6: C'est Bourville. Alors.
9: Jodas 2.
4: Attends, entre attention.
9: Jodas 3.
4: Attendez, faut peser.
1: C'est une voiture
4: Non, faut pas non plus qu'on passe pour des nazes. Surtout que l'autre, elle te fait. Elle aurait dit qui a chanté Bananana. Bon, ou Banana. Bon. Mais là, elle te fait l'air et tout.
1: Bah oui, oui.
6: Ah bah oui.
4: Et là, si on dit pas Lyon, on est mort.
6: Je vous mets dedans si tu veux.
1: C'est une
6: non, non, c'est la marque de maillot de bain. Banana.
4: Moon.
6: Moon.
4: Banana Moon.
1: Non, c'est une voiture, c'est le Clio.
6: Bien sûr. L'a entendu, c'était Lio.
1: Ouais.
6: Maintenant, si je vous dis salade de fruits,
1: Mais j'aime bien.
5: Joli.
1: Vous avez vu tout l'amour qu'elle a mis là-dedans.
6: Salade.
5: Tout l'amour qu'elle a pour nous.
6: Alors, on reste. Effectivement, c'était Bourville. Une dernière.
1: Oui,
6: Baba au rhum, c'est qui a chanté ça ?
4: Ah, voilà, là, voilà.
1: Bah, t'aurais dû commencer par ça.
6: Baba au rhum, c'est qui ? C'est qui a chanté ça ?
1: J'aime ton Baba au rhum.
6: Alors, on est en 1961.
1: Oh.
4: Oui, c'est moi,
1: Antoine.
4: Baba au rhum.
6: Elle m'a beaucoup fait marrer, cette nana.
1: C'est Antoine.
6: Ah bon, c'est une nana. Ouais, ouais, c'est une nana.
4: Jacqueline Maillan.
6: Non.
9: Françoise Hardy. Non. Vous aimeriez beaucoup.
6: Vous avez dit Hardy ?
1: Non. Ayana Kamura ?
6: Non. 61. Alors.
4: Elle te faisait rire.
9: Ah,
6: oui.
9: Nicole Croisi.
1: Annie Cordy.
6: Non, Annie Cordy.
1: Je la donne à Yann. Je vous la donne, Yann.
9: Oh, mais non, mais je vous la laisse.
1: Merci. Merci, Lelot.
6: Avec plaisir.
1: Merci, Yann Morel. Merci, Virginie Bourdin. Merci, Thierry Alonso. Merci, Jérôme Delarue. Merci au public en délire.
4: Merci, Carlito.
1: Merci à JFM d'être là. À très bientôt.
6: Bisous.
4: Vive la République.
1: Et vive la France.
4: Vive la France.

0: Bonjour, le Parlement a entériné hier l'allongement de la durée de rétention administrative pour les étrangers en situation irrégulière et jugée dangereuse. Une mesure critiquée à gauche mais présentée à droite et au centre comme une réponse au meurtre de la jeune Philippine en 2024. Cette proposition de loi portée par l'élu Renaissance Charles Rodwell a été soutenue par le gouvernement, la droite et le Rassemblement national. Mauvaise nouvelle pour l'économie française après une contraction inattendue de l'activité à moins 0,1% au premier trimestre. Le PIB peine toujours à redécoller. Dans ses nouvelles prévisions publiées hier, la Banque de France anticipe une croissance nulle au deuxième trimestre. L'État sommé de réagir davantage face au fléau des algues vertes. La Cour administrative d'appel de Nantes lui a ordonné de réparer le préjudice écologique en baie de Saint-Brieuc dans les Côtes-d'Armor et de prévenir l'aggravation des dommages dans un délai de 6 mois. Une décision qui vient confirmer une condamnation en première instance en 2023. Des perquisitions ont été menées lundi et mardi à la mairie de Nice, mais aussi à la préfecture et dans les locaux de police de la ville. Elles s'inscrivent dans le cadre de l'information judiciaire ouverte sur la sécurisation de la promenade des Anglais lors de l'attentat de 2016. De nombreuses victimes réclament depuis des années un procès des responsables de la sécurité. Un yacht immatriculé au Royaume-Uni a signalé qu'un navire de guerre russe a tiré près de lui des coups de semonce dans la Manche, au sud de l'île de Wight et en dehors des eaux territoriales britanniques. Aucun blessé ni dégâts n'a été signalé. C'est la fin de ce flash, une très bonne journée à notre écoute.
1: Bonjour à toutes et à tous, on commence avec la météo en Provence verte. Le soleil brillera généreusement toute la journée avec jusqu'à 27 degrés attendus dans l'après-midi. Un léger vent de sud-ouest soufflera faiblement. Pour demain matin, jeudi, le temps restera largement ensoleillé avec des minimales de 19 degrés, des valeurs supérieures aux normales de saison. La commune de Saint-Maximin a été reconnue en état de catastrophe naturelle après les inondations et coulées de boue survenues le 9 mars dernier. Les habitants concernés disposent désormais de 30 jours pour effectuer leur démarche auprès de leur assurance. Un an après l'entrée en vigueur de la loi renforçant la lutte contre les trafics de stupéfiants, les autorités dressent un bilan encourageant dans le Var. Le nombre de points de deal identifiés est passé de 35 à 13. Plus d'une centaine d'interdictions de paraître ont été prononcées et les contrôles ciblent désormais aussi davantage les consommateurs afin de réduire la demande. À Brignoles, l'agglomération Provence Verte a inauguré une nouvelle ère de covoiturage au rond-point des combattants volontaires. Le site propose 55 places gratuites, des bornes de recharge pour véhicules électriques ainsi que des boxes sécurisées pour les vélos. Toujours en Provence Verte, l'association L'Essor poursuit le développement de ses structures d'accompagnement pour les jeunes souffrant de troubles du comportement. De nouveaux établissements viennent d'ouvrir à Saint-Maximin et à Barjols. Un troisième site est déjà prévu à Brignoles dans les prochaines années. Enfin, à Carcès, Bruno Boss a choisi une reconversion originale. Ancien professionnel de l'audiovisuel, il produit aujourd'hui de la spiruline de façon artisanale au Mas d'Éole. Particularité de son exploitation, il associe musique et vibrations sonores à ses cultures, une approche inspirée de ses anciennes activités et de sa passion pour le vivant. C'était votre flash info de la Provence verte sur Radio Couleur Sud. Excellente journée à toutes et à tous.
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1: Bonjour, demain jeudi pour une alimentation saine et bio, rendez-vous au marché de Néoul, place de la Liberté, de 15h à 18h. Le marché de Roquebaron met à l'honneur les produits bio et locaux de la région, place de la Mairie, de 8h à 13h. Goûtez aux produits du terroir et découvrez l'artisanat local au marché de la Roquebrussane, place Guette, de 8h à 13h. Enfin, ne manquez pas la boucherie chevaline itinérante du marché de Sainte-Anastasie-sur-Issole, place des Serrages, de 8h30 à 9h. Mon conseil du jour, n'oubliez pas d'apporter votre sac isotherme pour garder vos aliments frais. Bonne balade sur les marchés de la Provence verte.
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1: C'est pour faire des économies, ça, non?
2: Qui c'est qui dit ça?
1: Un poussin, ça mange presque pas.
3: Un poussin, il mange presque pas, le malheureux.
1: Ben voilà.
3: Il picore, le pauvre.
2: Ah bon?
1: Mieux vaut
3: quelques
1: poussin.
3: Grains.
1: Oui, je sais pas. Oui, mais quand on a l'habitude, on s'en sort. Maintenant, on s'en sort.
3: Maintenant, les jeunes, ils servent pas. Les jeunes à l'eau, vietnamiens, m'envoyer pour 4 personnes, ils font plus de la cuisine, les jeunes.
1: Ben non, mais... moi, avant, je savais quand j'avais du monde, je savais qu'il fallait faire comme ça. Maintenant, quand j'ai du monde, ou je fais trop, ou je fais pas assez. Je sais plus.
2: Non.
1: Ça fait 15 ans que je mange toute seule.
3: Ah oui,
1: on sait plus.
3: Toute ma vie à mettre pour soi-même déjà. Moi, donc, quand je fais, j'ai envie, des fois j'ai envie d'un ragoût. J'ai dit, tiens, mon Dieu, il y a longtemps que j'ai pas mangé de ragoût. Hein. Je vais me faire un bon ragoût. Même dure 3-4 jours.
2: Oh oui,
1: mais il faut mettre au congèle.
3: Mais c'est, oui, parce qu'on ça. Peut pas le. On peut pas prévoir une petite quantité.
1: Ben, mais non, surtout.
3: Et puis il est pas bon.
1: Les choses qui cuisent longtemps.
3: C'est pas bon.
1: Les choses qui cuisent longtemps, moi j'en fais toujours pour 2 ou 3 fois et j'en mets les petites barquettes au congèle. Moi j'achète aucun plat cuisiné.
2: Moi le samedi, je vais chez mon fils. Qu'est-ce que tu veux manger? Une pizza. Allô? Alors on commande la pizza. Quand je vais là-bas, j'ai ma pizza le samedi.
3: Tu vois, il cuisine pas les jeunes.
2: Sinon, moi, j'emmène, non, mange pas chez moi.
3: Les
2: je mange là-bas.
3: Ils cuisinent pas les jeunes.
2: Ben non, parce que des fois, on est toujours. Il y a sa fille qui vient, le mari, il y a ci, il y a là. Alors, on fait de la pizza, ça va plus vite. On se casse pas la tête.
1: C'est une soirée pizza, quoi.
2: On fait de la pizza un samedi quand on dit. Ben moi, j'en mange pas chez moi. J'en mange que là-bas. C'est l'occasion. Mais on mange autre chose quand même après ou avant. Hein. Ça dépend ce qu'on veut manger. Hein. Une pizza, déjà, ça bourre. Hein.
1: Ah oui, mais elles on les finit belles. Jamais, si on va les manger sur place.
2: Non, mais nous, ça va parce qu'on est en famille, alors...
3: Non, mais maintenant, tu sais que les pizzas, quand tu vas manger sur place, tu peux emporter le reste chez toi.
2: Oui, voilà.
3: C'est comme en Amérique.
1: Ah oui, ben oui, c'est bien.
2: Non, mais nous, c'est
1: les
2: parce
1: jeunes,
2: que...
1: bon, on leur met une pizza comme ça, ils la finissent, mais moi...
2: Mais nous, c'est parce que des fois, le samedi, je vais chez eux, on est un peu en famille. Alors, ils disent toujours, qu'est-ce qu'on mange? Alors, les gamins, de la pizza, ils veulent de la pizza,
3: ah,
2: on mange de la pizza.

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La météo pour ce jeudi 18 juin, temps très chaud et caniculaire sur les deux tiers du pays. Les températures pour ce jeudi matin, 14 degrés pour Brest, 15 à Cherbourg, 17 degrés à Lille, 18 à Strasbourg, 20 degrés pour Lyon, Paris, Orléans, Biarritz, Bordeaux et Nice, 20 degrés également pour Perpignan et Marseille, 22 à Toulouse. Pour ce jeudi après-midi, entre 23 et 33 degrés sur une moitié nord, il fera 23 en Bretagne, 24 sur la Normandie, 31 sur les Hauts-de-France, 33 degrés sur le Grand Est, 35 en Île-de-France, Centre-Val de Loire et Bourgogne, dans la moitié sud, entre 27 et 36 degrés, 27 sur le Golfe du Lion, 29 en Corse, 30 degrés sur la Côte d'Azur, 31 à 33 sur la Nouvelle-Aquitaine, 36 degrés sur la vallée du Rhône et l'Occitanie. 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

Nous sommes aujourd'hui le 17 juin 1842. Une lueur rougeâtre s'élève derrière les collines de Roquebaron. Le feu a pris dans les hauteurs du vieux château, déjà à l'état de ruine. C'est un berger, Théodore Mallet, qui donne l'alerte en descendant en courant vers le village. Le château est en flammes. Depuis des décennies, les ruines du château de Roquebaron, autrefois bastion médiéval des seigneurs locaux, servent de carrière clandestine. On y vient y récupérer des pierres pour bâtir, on y grimpe, on s'y cache. Le site n'est ni protégé, ni entretenu, ni même vraiment respecté. Ce soir-là, un groupe de jeunes gens venus bivouaquer aurait allumé un feu un peu trop proche d'une vieille charpente encore en place, et le vent a fait le reste. À l'aube du 18 juin, la population monte constater les dégâts. La tour nord s'est écroulée, des pans de murs ont noirci, et des éléments d'architecture qui tenaient encore debout sont désormais à terre. Les anciens, muets devant les cendres, se rappellent les histoires de fantômes et de prisonniers que l'on racontait dans leur enfance. Ce choc devient un électrochoc. Le maire de l'époque, Louis Autran, homme éclairé et passionné d'histoire, convoque le conseil municipal en urgence. Ensemble, ils décident de créer une commission de conservation du patrimoine, l'une des toutes premières dans le Var rural. Une délibération est votée, interdiction d'extraire des pierres du château, recensement des éléments à sauver, pose un écriteau en fer forgé, monument sous protection communale. Dans les mois suivants, le château devient un sujet d'étude pour les instituteurs, puis les collégiens. On y organise des montées pédagogiques, des croquis, des relevés topographiques. Une coutume naît au coucher du soleil, le 17 juin, une veillée est tenue au pied du château avec lecture de contes médiévaux, vin chaud et bougies dans les meurtrières. Ironie de l'histoire, c'est l'incendie qui redonne vie au château. Depuis 2012, l'association Roquebaron, Mémoire et Pierre continue de restaurer les vestiges. La date du 17 juin 1842 est comme un avertissement et une promesse.

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3: Bon, cela dit, avoir la télévision ce soir sur la TNT ou sur les plateformes, pas seulement sur M6. M6 qui diffuse un match de football, évidemment, Portugal, République démocratique du Congo. Bon, quoi qu'il en soit, sur TF1, vous avez une série américaine, déjà diffusée d'ailleurs sur Disney, Good American Family. La fillette qu'ils viennent d'adopter est-elle réellement une adulte maléfique de petite taille? Ah oui. Une série étonnante, un peu de science-fiction, enfin à la limite.
4: Et voici
5: Natalia.
6: Vous allez être ma maman et mon papa?
7: On en serait très heureux si tu es d'accord.
6: Vous allez me rendre vous aussi?
7: Quoi? Bien sûr que non.
8: Quelque chose tourne pas rond. Elle a des dents d'adulte et elle présente des signes de puberté.
9: Natalia n'est pas une petite fille.
10: Quel âge as-tu?
11: Si une histoire est bien racontée, la vérité ne compte pas toujours.
8: Tout le monde fait confiance à une bonne famille américaine.
3: Dans TF1, la série Good American Family. France 3 propose des racines et des ailes, passion patrimoine, terroir d'excellence dans les Alpes provençales. France 4 propose 100% Johnny, live à la Tour Eiffel. Un concert filmé en juin 2000 sur l'esplanade du Champ de Mars à Paris. Johnny célèbre ses 40 ans de carrière devant plusieurs centaines de milliers de spectateurs. France 5 propose la Grande Librairie. Au sommaire ce soir, Franck Tilliez pour L'Autre Moi, Mathilde Bousseau pour La Colline, Laetitia Colombani pour Un jour sans femme, Douglas Kennedy pour L'homme qui n'avait pas assez d'une vie, Josiane Balasco pour Le Dernier Sanctuaire. Arte propose Ma femme s'appelle Revient, une comédie de Patrice Lecomte de 1982 avec Michel Blanc et Anémone. J'aurais tendance ce soir à vous conseiller de regarder France 2 qui propose un téléfilm qui s'appelle Danse ta vie. C'est un inédit avec Magali Sabi et Samuel Mercier. Lucie, une jeune en fauteuil roulant depuis sa naissance, rêve de devenir danseuse professionnelle. Après un échec qui bouleverse sa vie, elle rencontre un ancien danseur étoile qui l'aide à se battre contre tous les obstacles pour réaliser son rêve. Alors un téléfilm, pas hyper original, mais hyper touchant. Je vous conseille de regarder.
12: Imagine qu'on te dise, je vous embauche pas parce qu'on a déjà un chauve.
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14: Je t'ai vu dans le parc.
15: T'as une âme quand tu danses.
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15: Je pense vraiment qu'on a un gros coup à jouer avec notre collaboration, comme dit.
8: Oui. Une passion sans limite. Danse ta vie, sur notre plateforme et mercredi soir à 21h10 sur France 2.
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0: Bonjour, le ministre de l'Éducation nationale, Édouard Geffray, a annoncé ce matin que pour les examens, si lundi des chefs d'établissement constatent qu'il n'est pas possible d'accueillir des épreuves dans de bonnes conditions, elles pourront être décalées de quelques jours. Les candidats et les membres des jurys seront prévenus quelques jours avant ou plus tard vendredi matin. Pour autant, le ministre n'a pas fixé de température à partir de laquelle ces épreuves seront automatiquement reportées. Près de 70% des Français préfèrent gagner davantage plutôt que d'avoir un meilleur équilibre entre vie professionnelle et vie personnelle, selon une étude IFOP. Pour la Fondation Travailler Autrement, ce résultat montre des chiffres comparables à 2008 et marque une rupture par rapport aux années post-pandémie de Covid-19. En 2022, 61% des actifs étaient plus attachés au temps libre qu'au salaire. Éric Ciotti, maire UDR de Nice, va porter plainte contre le ministre des Transports devant la Cour de justice de la République. L'ancien patron des Républicains accuse Philippe Tabarot de l'avoir menacé et a écrit au Premier ministre Sébastien Lecornu pour lui demander de le limoger. Après 2 mois de négociations, les syndicats de médecins et l'assurance maladie n'ont pas réussi à trouver un accord pour contenir les dépenses d'imagerie médicale. Des baisses de tarifs de certains actes seront donc imposées aux praticiens en juillet. Alors que le G7 s'achève ce mercredi à Évian, l'accord conclu entre l'Iran et les États-Unis doit être signé vendredi au Bürgenstock, près de Lucerne, en Suisse. En attendant, l'Iran a menacé Israël d'une réponse sévère après de nouvelles frappes contre le sud Liban ce matin. C'est la fin de ce flash, une très bonne journée à toutes et à tous.
1: Bonjour à toutes et à tous, on commence avec la météo en Provence verte. Le soleil brillera généreusement toute la journée avec jusqu'à 27 degrés attendus dans l'après-midi. Un léger vent de sud-ouest soufflera faiblement. Pour demain matin, jeudi, le temps restera largement ensoleillé avec des minimales de 19 degrés, des valeurs supérieures au normal de saison. La commune de Saint-Maximin a été reconnue en état de catastrophe naturelle après les inondations et coulées de boue survenues le 9 mars dernier. Les habitants concernés disposent désormais de 30 jours pour effectuer leurs démarches auprès de leur assurance. Un an après l'entrée en vigueur de la loi renforçant la lutte contre les trafics de stupéfiants, les autorités dressent un bilan encourageant dans le Var. Le nombre de points de deal identifiés est passé de 35 à 13. Plus d'une centaine d'interdictions de paraître ont été prononcées et les contrôles ciblent désormais aussi davantage les consommateurs afin de réduire la demande. À Brignoles, l'agglomération Provence Verte a inauguré une nouvelle ère de covoiturage au rond-point des combattants volontaires. Le site propose 55 places gratuites, des bornes de recharge pour véhicules électriques, ainsi que des boxes sécurisées pour les vélos. Toujours en Provence Verte, l'association L'Essor poursuit le développement de ses structures d'accompagnement pour les jeunes souffrant de troubles du comportement. De nouveaux établissements viennent d'ouvrir à Saint-Maximin et à Barjols. Un troisième site est déjà prévu à Brignoles dans les prochaines années. Enfin, à Carcès, Bruno Boss a choisi une reconversion originale. Ancien professionnel de l'audiovisuel, il produit aujourd'hui de la spiruline de façon artisanale au Mas d'Éole. Particularité de son exploitation, il associe musique et vibrations sonores à ses cultures, une approche inspirée de ses anciennes activités et de sa passion pour le vivant. C'était votre flash info de la Provence verte sur Radio Couleur Sud. Excellente journée à toutes et à tous.

0: Vous connaissez Penny Coyne, cette petite vieille dame adorable qui résout les meurtres dans son village écossais sans histoire, avec une police locale sacrément inefficace. Une bibliothécaire à l'esprit acéré qui s'habille avec élégance et est toujours prête à boire du thé. Vous connaissez Johnny Hawke, détective de la brigade criminelle de Los Angeles, malin, impulsif, coriace, un vrai dur à cuire, toujours en conflit avec son capitaine, mais luttant à n'importe quel prix pour la vérité et la justice. Contre toute attente, leur monde se rencontre après l'assassinat d'un scénariste de Hollywood et une étrange invitation à un mariage en Écosse. Les deux héros vont s'allier pour mener une enquête visiblement impossible à résoudre jusqu'au twist final qui vous laissera scotché et stupéfait. À la croisée d'Agatha Christie et de Michael Connelly, Le miroir brisé est une montagne russe de suspense, d'inventivité, d'action et d'humour, mais aussi un magnifique hommage au genre du roman noir. Le miroir brisé de Chris Brookmeyer est paru chez Métellier.
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2: Bonjour à tous, dans l'actualité cinéma du jour, on parle de la sortie de la comédie Tombée du ciel dans les salles de cinéma dès le 12 août prochain avec notamment Fred Testo et Josiane Balasco. Iliès mène une vie joyeuse dans la banlieue de Roubaix. Seul problème, le bac. Après avoir échoué par deux fois, c'est sa dernière chance de l'avoir et de rendre enfin fiers ses parents. Mais un incendie survient pendant le bac blond et on l'accuse d'en être à l'origine. Exclu donc de son lycée, il doit quitter son quartier et aller dans le seul établissement qu'il accepte, le pensionnat catholique de Saint-Albert-le-Grand en Bourgogne. Entre choc des cultures et quête de rédemption, Iliès va devoir surmonter ses préjugés et même ceux des autres. Tombée du ciel dans les salles de cinéma, ça se passera dès le 12 août prochain. On se retrouve très vite avec d'autres films à découvrir.

Bienvenue dans l'alphabet en chanson. Aujourd'hui, c'est comme Louis Chédid. Il est né le 1er janvier 1948 au Liban. Il grandit dans une famille d'intellectuels. Sa mère est l'écrivain André Chédid, tandis que son père, Louis Selim, est un biologiste reconnu. Il déménage rapidement à Paris et s'initie au chant dans la compagnie des petits chanteurs à la Croix de Bois. En 1970, il devient assistant sur les plateaux de tournage, mais songe à se consacrer à la chanson. Remarqué par le directeur artistique de Barclay en 1973, il enregistre son premier album, Balbutiement. Le chanteur enchaîne alors les disques au rythme d'une sortie par an et rencontre le succès avec les titres Label ou encore Anne, ma sœur Anne. En 2003, il compose le spectacle musical Le Soldat Rose, dont il confie le premier rôle à son fils, le chanteur M. L'artiste, au texte engagé et poétique, s'est également confié à son public dans une autobiographie touchante parue en 1992, 40 berges bleues. L'auteur de la bande originale du film Pino Simple Flic a depuis consacré un album à l'un de ses chanteurs fétiches, Nino Ferrer. L'album Deux fois l'infini, sorti en 2013, rend hommage aux franco-italiens et a rencontré un succès critique mérité. Voici Louis Chédid, Anne, ma sœur Anne.

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Ben voilà, c'est la fin de ces Proventinales. J'espère que vous avez passé une bonne fin de matinée avec nous. Et on se retrouve demain matin sur Radio Couleur Sud pour encore plein de bonnes choses. D'ici là, on va se quitter en musique. À demain.

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1: Bonjour à tous. Aujourd'hui, gros plan sur Bonnie Tyler. Bonnie Tyler voit le jour le 8 juin 1951 dans un petit village minier du Pays de Galles. Née Gaynor Hopkins, elle grandit dans une famille ouvrière nombreuse entourée de 3 sœurs et 2 frères. Chez les Hopkins, la musique est une affaire de famille. Son papa est mineur, sa maman est passionnée d'opéra et ses frères et sœurs s'essayent également à la chanson. Elle fait ses premières armes dans les églises locales avant de remporter un concours de chant à l'âge de 17 ans. C'est en 1977 que sa carrière décolle véritablement avec la sortie de son premier album. Pourtant, un événement médical change le cours de son destin, opéré des cordes vocales. Elle ne respecte pas le repos imposé et sa voix devient durablement rauque. Ce qui aurait pu être un drame devient sa marque de fabrique sur un album sorti en 1978. Elle rencontre le producteur Jim Steinman. Cette collaboration donne naissance à l'album culte Faster, sorti en 1983, incluant le chef-d'œuvre Total Eclipse of the Heart en 1983 toujours, qui trône donc au sommet des charts mondiaux. On la retrouve ensuite sur plusieurs bandes originales, notamment le film Footloose. Dans les années 2000, elle surprend tout le monde avec un retour fracassant en France grâce au duo Si Demain avec Karine Anton, une adaptation de son plus grand succès qui s'écoule donc à des millions d'exemplaires. Dans les années qui suivent, Bonnie Tyler continue à sortir plusieurs albums, dont le dernier date de l'année 2021. Le 6 mai 2026, la chanteuse est opérée d'urgence pour une intervention chirurgicale intestinale au Portugal, où elle vit depuis de nombreuses années. Côté cœur, Bonnie Tyler rencontre Robert Sullivan, un promoteur immobilier et ancien judoka olympique, alors qu'elle chante encore dans des clubs du côté de l'Angleterre. Le couple se marie en juillet 1973. Ensemble, ils ont traversé les épreuves, notamment la douleur d'une fausse couche lorsque la chanteuse avait 39 ans. Le couple n'aura pas d'enfant ensemble. On se retrouve très vite avec d'autres infos.
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1: Bonjour à tous, dans l'actualité musicale du jour, la succession de Prince annonce la sortie d'un album d'enregistrement très rare, la Prince Célébration 2026 dans la ville natale de la star, décédée en 2016 à l'âge de 57 ans. La succession de Prince a dévoilé un projet très attendu, la sortie d'un nouvel album intitulé Timeless, une compilation de 10 titres inédits couvrant toute la carrière du légendaire artiste de 1977 à 2016. Ça sera disponible dès le 28 août prochain. Cette annonce coïncide donc avec la Prince Célébration 2026, un événement organisé du côté de Minneapolis en hommage à l'artiste disparu. La skyline sera illuminée en violet à la veille de l'anniversaire donc du chanteur de Purple Rain. Une chanson Stone écrite par Sandra Saint-Victor, Tom Hammer et Jules Van Even a été révélée à l'occasion donc pour la succession du Kid de Minneapolis. Timeless retrace l'évolution artistique remarquable de Prince sur près de 4 décennies depuis ses premiers enregistrements en studio en tant qu'adolescent prodige à Minneapolis jusqu'à l'une de ses dernières performances enregistrées. Cette collection met en évidence l'extraordinaire cohérence, la curiosité et même l'ambition créative qui ont défini son travail tout au long de sa vie. Timeless sera proposé en plusieurs formats physiques, dont un vinyle marbré violet en édition limitée, un vinyle noir classique et un CD. La star Prince est morte, rappelons-le, à l'âge de 57 ans d'une overdose accidentelle de fentanyl en avril 2016. On se retrouve très vite avec d'autres actualités musicales.

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1: Bonjour à tous. Dans l'actualité cinéma du jour, on parle de la sortie de la comédie Tombée du ciel dans les salles de cinéma dès le 12 août prochain avec notamment Fred Testo et Josiane Balasco. Iliès mène une vie joyeuse dans la banlieue de Roubaix. Seul problème, le bac. Après avoir échoué par deux fois, c'est sa dernière chance de l'avoir et de rendre enfin fiers ses parents. Mais un incendie survient pendant le bac blanc et on l'accuse d'en être à l'origine. Exclu donc de son lycée, il doit quitter son quartier et aller dans le seul établissement qu'il accepte, le pensionnat catholique de Saint-Albert-le-Grand en Bourgogne. Entre choc des cultures et quête de rédemption, Iliès va devoir surmonter ses préjugés et même ceux des autres. Tombée du ciel dans les salles de cinéma, ça se passera dès le 12 août prochain. On se retrouve très vite avec d'autres films à découvrir.
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La météo pour ce jeudi 18 juin, temps très chaud et caniculaire sur les deux tiers du pays. Les températures pour ce jeudi matin, 14 degrés pour Brest, 15 à Cherbourg, 17 degrés à Lille, 18 à Strasbourg, 20 degrés pour Lyon, Paris, Orléans, Biarritz, Bordeaux et Nice, 20 degrés également pour Perpignan et Marseille, 22 à Toulouse. Pour ce jeudi après-midi, entre 23 et 33 degrés sur une moitié nord, il fera 23 en Bretagne, 24 sur la Normandie, 31 sur les Hauts-de-France, 33 degrés sur le Grand Est, 35 en Île-de-France, Centre-Val de Loire et Bourgogne. Dans la moitié sud, entre 27 et 36 degrés, 27 sur le Golfe du Lion, 29 en Corse, 30 degrés sur la Côte d'Azur, 31 à 33 sur la Nouvelle-Aquitaine, 36 degrés sur la vallée du Rhône et l'Occitanie. 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
1: Bonjour à tous. Aujourd'hui, gros plan sur Bonnie Tyler. Bonnie Tyler voit le jour le 8 juin 1951 dans un petit village minier du Pays de Galles. Née Gaynor Hopkins, elle grandit dans une famille ouvrière nombreuse entourée de 3 sœurs et 2 frères. Chez les Hopkins, la musique est une affaire de famille. Son papa est mineur, sa maman est passionnée d'opéra et ses frères et sœurs s'essayent également à la chanson. Elle fait ses premières armes dans les églises locales avant de remporter un concours de chant à l'âge de 17 ans. C'est en 1977 que sa carrière décolle véritablement avec la sortie de son premier album. Pourtant, un événement médical change le cours de son destin, opéré des cordes vocales. Elle ne respecte pas le repos imposé et sa voix devient durablement rauque. Ce qui aurait pu être un drame devient sa marque de fabrique sur un album sorti en 1978. Elle rencontre le producteur Jim Steinman. Cette collaboration donne naissance à l'album culte Faster, sorti en 1983, incluant le chef-d'œuvre Total Eclipse of the Heart en 1983 toujours, qui trône donc au sommet des charts mondiaux. On la retrouve ensuite sur plusieurs bandes originales, notamment le film Footloose. Dans les années 2000, elle surprend tout le monde avec un retour fracassant en France grâce au duo Si Demain avec Karine Anton, une adaptation de son plus grand succès qui s'écoule donc à des millions d'exemplaires. Dans les années qui suivent, Bonnie Tyler continue à sortir plusieurs albums, dont le dernier date de l'année 2021. Le 6 mai 2026, la chanteuse est opérée d'urgence pour une intervention chirurgicale intestinale au Portugal, où elle vit depuis de nombreuses années. Côté cœur, Bonnie Tyler rencontre Robert Sullivan, un promoteur immobilier et ancien judoka olympique, alors qu'elle chante encore dans des clubs du côté de l'Angleterre. Le couple se marie en juillet 1973. Ensemble, ils ont traversé les épreuves, notamment la douleur d'une fausse couche lorsque la chanteuse avait 39 ans. Le couple n'aura pas d'enfant ensemble. On se retrouve très vite avec d'autres infos. 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
1: Bonjour, football, Coupe du Monde pour son entrée dans la compétition. Hier, l'équipe de France a dominé le Sénégal 3-1. Les Bleus ont fait une réaction spectaculaire au retour des vestiaires, dominant nettement les Lions de la Teranga pour multiplier les occasions et marquer 3 fois. Auteur d'un doublé, Kylian Mbappé est désormais le meilleur buteur de l'histoire des Bleus avec 58 réalisations. Les partenaires d'Olys ont désormais rendez-vous avec l'Irak le lundi 22 juin, puis la Norvège le vendredi 26. Deux légendes du tennis de retour à Wimbledon, Serena et Venus Williams ont reçu en effet une invitation des organisateurs pour disputer ensemble le tournoi de double du 29 juin au 12 juillet. Les deux seront repris leur carrière après une longue pause à l'été 2025 pour Venus, bientôt 46 ans, et début juin au tournoi du Queens pour Serena, 44 ans. Elles ont remporté 14 tournois du Grand Chelem en double, dont celui de Wimbledon à 6 reprises pour la dernière fois, c'était en 2016. Tennis toujours, ils étaient 5 Français au premier tour du tournoi ATP du Queens, ils seront 3 en 8e de finale. Adrien Manarino, Corentin Moutet et Hugo Humbert, ce dernier 33e mondial était opposé pour son entrée en lice à Marin Cilic, ancien finaliste de Wimbledon, mais désormais 46e mondial et loin de son meilleur niveau. Le Français s'est imposé sur le score de 7-5 6-3 en 1h21 pour sa deuxième confrontation face aux Croates. Il sera opposé pour une place en quart de finale au 60e mondial Ahmad Medjedovic, qui a battu dans le même temps Arthur Rinderknecht. Malgré un bien meilleur classement, le Français s'est incliné après deux tie-breaks 7-5 puis 7-4 en 1h43 de jeu. Formule 1, le classement du Grand Prix de Monaco va peut-être à nouveau être chamboulé 9 jours après sa tenue. McLaren vient de faire appel de la décision de la FIA concernant le reclassement de Pierre Gasly. Ces événements sont dus aux problèmes de chronométrage dans les stands qui a provoqué de nombreuses pénalités pour excès de vitesse qui n'avait pas lieu d'être. Mercedes et Red Bull ont aussi fait part de leur envie de porter réclamation. C'est la fin de ce Flash Sport, une très bonne journée à toutes et à tous. 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
1: Bonjour et bienvenue dans un nouveau numéro de Deux Chansons Une Voix, le rendez-vous musical qui vous propose de redécouvrir les artistes à travers deux chansons, deux périodes, deux ambiances, mais toujours la même voix. Cette semaine au programme Esmé, Purple Disco Machine, Dalida et Alain Delon, Offenbach, Victorien, Alezzo et One Republic et la story consacrée à Marc Lavoine. Mais pour commencer, place à une artiste incontournable qui marque la chanson française depuis plus de 40 ans. Mystérieuse, élégante, profondément singulière, on ouvre cette émission avec Mylène Farmer qui s'est imposée comme l'une des plus grandes artistes francophones. Depuis les années 80, elle construit un univers unique mêlant pop, électro, poésie et mise en scène spectaculaire. Avec des millions d'albums vendus, des tournées monumentales et une fidélité exceptionnelle de son public, elle est devenue une véritable icône de la musique française. Ses chansons abordent souvent des thèmes universels comme l'amour, la solitude, le temps qui passe ou encore la quête de soi, toujours avec une écriture très personnelle. On commence avec Désenchanté, sans doute l'un de ses plus grands classiques, un titre qui traverse les générations et reste aujourd'hui encore l'une des chansons les plus emblématiques de son répertoire. Et on continuera avec son nouveau single, C'est à qui le tour, qui marque un nouveau chapitre dans sa carrière et confirme sa capacité à se renouveler tout en restant fidèle à son identité. Bienvenue dans Deux Chansons, Une Voix.

deux chansons, une voix. Et on continue avec la rencontre entre deux références de la pop et de l'électro, Alezo et One Republic. D'un côté, Alezo, producteur suédois reconnu pour ses mélodies puissantes et ses productions taillées pour les plus grandes scènes du monde. De l'autre, One Republic, le groupe emmené par Ryan Tedder, connu pour ses refrains fédérateurs et ses nombreux succès internationaux. On démarre avec I If Love Myself, une collaboration devenue incontournable où l'énergie électro d'Alezo rencontre parfaitement l'univers pop de One Republic, et on continuera avec leur nouveau single In Your Eyes, un titre récent porté par des mélodies lumineuses et une production particulièrement efficace.

Deux chansons, une voix, avec l'un des nouveaux visages de la chanson française, Victorien. Révélé au grand public grâce à la Star Academy, Victorien s'est rapidement distingué par sa sensibilité, son authenticité et sa manière très personnelle d'interpréter les chansons. Avec sa voix douce et son univers sincère, il a su créer un lien fort avec le public. Depuis sa sortie de l'émission, il construit progressivement son parcours artistique avec des titres qui parlent d'émotions, de souvenirs et des relations humaines, tout en affirmant une identité musicale moderne. On démarre avec Le Temps Perdu, une chanson touchante qui évoque les souvenirs et les instants que l'on aimerait parfois retrouver. Et on continue avec Moitié les Mêmes, un titre plus personnel qui confirme toute la sensibilité de son univers.

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On continue dans Deux chansons, une voix avec le duo français qui fait danser la planète depuis plusieurs années, Offenbach. Grâce à leur mélange de pop, de rock et d'électro, ils se sont imposés comme l'une des références de la scène dance française à l'international. Leur production cumule des centaines de millions d'écoutes et sont devenus des incontournables, des radios et des playlists. On démarre avec Be Mine, le titre qui les a révélés au grand public et qui reste aujourd'hui encore l'un de leurs grands succès. Et on continuera avec leur nouveau titre, For To The Floor, en collaboration avec Star Cellar, une production qui mêle parfaitement énergie, électro et influence rock. Ce titre, ça va vous rappeler

certaines choses, puisque c'est une reprise. Et ce titre-là, vous risquez de l'entendre pendant tout l'été sur les plages et sur toutes les pistes d'Enslar. Juste après, ce sera la story de Marc Lavoine.

Cette semaine dans deux chansons, une voix. La story nous emmène dans l'univers d'un artiste qui occupe une place particulière dans la chanson française. Depuis près de 40 ans, Marc Lavoine. Révélé au milieu des années 80, Marc Lavoine séduit immédiatement grâce à sa voix grave, son élégance naturelle et sa façon unique d'interpréter les chansons. Très vite, il devient l'un des artistes les plus populaires de sa génération, avec des titres mêlant romantisme, poésie et émotion. Au fil des années, il construit une carrière riche et variée auteur, interprète, mais aussi acteur et écrivain. Marc Lavoine a toujours cultivé une image à part dans le paysage musical français. Ses chansons parlent souvent d'amour, de rencontres, du temps qui passe et des émotions de la vie quotidienne. Son talent pour raconter des histoires et créer des atmosphères lui permet de traverser les décennies tout en restant proche du public. De nombreux artistes ont partagé sa route au fil de collaborations devenues marquantes, confirmant sa place parmi les grandes voix de la chanson française. Pour cette story, on commence avec « L'amour de 30 secondes », une chanson qui évoque ces instants fugaces capables de bouleverser une vie entière. Un titre tout en finesse, porté par cette sensibilité qui caractérise son univers. On continue avec « Le parking des anges », une chanson où Marc Lavoine laisse parler son goût pour les images poétiques et les émotions délicates. Avec une carrière riche de nombreux albums, plusieurs générations de fans et une présence constante sur la scène culturelle française, Marc Lavoine demeure aujourd'hui l'un des artistes les plus appréciés et les plus singuliers de la chanson francophone.

0: Deux chansons, une voix, avec l'un des duos les plus mythiques de la chanson française. Je veux parler de Dalida et de Alain Delon. Sorti en 73, Parole, Parole est devenu un classique intemporel sur une mélodie élégante. Alain Delon multiplie les déclarations tandis que Dalida lui répond avec ironie et tendresse. Un dialogue musical qui a traversé les générations et reste aujourd'hui encore une référence de la chanson française. On commence avec la version originale de Parole, Parole et on continuera avec le remix 2026, revisité par Fall on Wad, qui apporte une touche électro-moderne à ce monument de la chanson. C'est dans Deux chansons, une voix.
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Dans deux chansons, une voix, ça sent les vacances avec l'un des producteurs les plus en vue de la scène électro actuelle, Purple Disco Machine. Originaire d'Allemagne, il s'est imposé grâce à un style unique, mêlant disco, funk et os moderne. Ses productions inspirées des années 70 et 80 ont conquis les clubs et les radios du monde entier. Reconnaissable entre mille, son univers est synonyme de groove, de bonne humeur et de mélodies irrésistibles. On démarre avec Rise, un titre énergique et fédérateur, et puis on continuera avec Dream Machine, une production élégante qui confirme le tout savoir de Purple Disco Machine.

Pour refermer ce numéro de Deux chansons, une boîte, place à une artiste de la nouvelle scène française, Esmé, avec son univers sensible, moderne et profondément sincère. Esmé séduit par des chansons qui parlent des émotions, des doutes et des parcours de vie avec beaucoup d'authenticité. On démarre avec Monstre, un titre fort et personnel qui révèle toute l'intensité de son interprétation. Et on termine avec son nouveau titre, Insomnie, une chanson délicate et actuelle qui confirme tout son potentiel. Voilà, c'est déjà la fin de ce numéro de Deux chansons, une voix. Merci d'avoir été avec nous pour ce voyage musical entre nouveautés, grands classiques et découvertes. Si vous souhaitez réécouter l'émission, rendez-vous sur notre page Facebook et sur Mixcloud. Prenez soin de vous, passez une excellente semaine et rendez-vous très très bientôt pour un nouveau numéro de Deux chansons, une voix. À très très bientôt.

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10: La météo pour ce jeudi 18 juin, temps très chaud et caniculaire sur les deux tiers du pays. Les températures pour ce jeudi matin, 14 degrés pour Brest, 15 à Cherbourg, 17 degrés à Lille, 18 à Strasbourg, 20 degrés pour Lyon, Paris, Orléans, Biarritz, Bordeaux et Nice, 20 degrés également pour Perpignan et Marseille, 22 à Toulouse. Pour ce jeudi après-midi, entre 23 et 33 degrés sur une moitié nord, il fera 23 en Bretagne, 24 sur la Normandie, 31 sur les Hauts-de-France, 33 degrés sur le Grand Est, 35 en Île-de-France, Centre-Val de Loire et Bourgogne. Dans la moitié sud, entre 27 et 36 degrés. 27 sur le Golfe du Lion, 29 en Corse. 30 degrés sur la Côte d'Azur, 31 à 33 sur la Nouvelle-Aquitaine, 36 degrés sur la vallée du Rhône et l'Occitanie. 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

Bonjour à tous. Le record pour Mbappé, il est tombé ce mardi soir. L'équipe de France a dominé le Sénégal 3-1 à New York avec un doublé du capitaine, 66e, 90e plus 6, qui devient ainsi le meilleur buteur de l'histoire des Bleus, 58 buts, et le meilleur buteur français en Coupe du Monde, 14 réalisations. Bradley Barcola a aussi marqué, 82e, tandis qu'Ibrahim Mbaye a réduit l'écart en fin de match, 90e plus 5. Dans le groupe I, la Norvège a écrasé l'Irak 4-1 à Boston dans la nuit. Lionel Messi a lui aussi marqué ce mercredi matin contre l'Algérie à 3h, heure de Paris, devenant l'un des deux seuls joueurs à briller dans 5 mondiaux différents, aux côtés de Cristiano Ronaldo. Côté autres résultats, l'Iran et la Nouvelle-Zélande ont fait match nul 2-2 lundi, tout comme l'Arabie Saoudite et l'Uruguay mardi 1-1. Balogun, Ayari, Havertz et Just mènent pour l'instant le classement des buteurs avec 2 buts chacun. L'Autriche et la Jordanie viennent de s'affronter ce matin dans le groupe J. Place ce mercredi soir au Portugal contre la République démocratique du Congo à 19h, puis à l'Angleterre face à la Croatie à 22h. La suite à suivre.

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1: Et il y a quelqu'un?
2: Oui!
1: Non, il y a quelqu'un! Ah, excusez-moi, c'est parce que j'ai eu peur. C'est les affreux Jojo avec Laurence Ruati. Bonjour Lolotte.
3: Salut!
1: On vous retrouvera dans quelques minutes avec des expressions.
3: Oui!
1: C'est ça, et puis on fera un petit jeu également. Yann Morel est là, on aura un flash info.
4: Peut-être.
1: Ok. Comment ça peut-être?
4: Je sais pas, je suis pas décidé encore.
1: Non, vous pouvez pas rien faire, Yann Morel, je vous rappelle.
4: Ok.
1: Ok. Oui. Jérôme, préparez-vous. Dans un instant, c'est à vous avec une question colle. Thierry Alonso.
5: Oui.
1: Bonjour Titi.
6: Bonjour les amis.
1: Ça va?
6: Oui, très bien.
1: Nickel. Virginie est là.
7: Oui.
1: Virginie, la machine à café.
7: Oui.
1: Et le thème du jour sera?
7: Ah, c'est des traditions bizarres dans le monde.
1: Des traditions bizarres dans le monde, d'accord.
7: Oui.
1: Bon, mais ok. Écoutez, on va démarrer cette émission.
4: Plus bizarre que les nôtres?
7: Oui, oui, oui.
1: On va démarrer cette émission avec une blague à doudou. Boum.
8: Qu'est-ce qu'un joueur de tennis aime faire? Rendre des services.
1: Ok, merci Doudou. Bah oui, c'est gentil. Bah oui, c'est mignon. Qui continue, Virginie?
7: Oui. Docteur, ma femme est complètement folle. Elle héberge 60 chats, là, dans notre appartement. 60 chats? Mais c'est fantastique, ça. Ça dénote quand même un amour certain pour les animaux. Un amour encore plus précis pour les félins. C'est quand même admirable. Oh oui, oui, bien sûr, oui, mais vous êtes dingue. Le plus terrible, vous vous rendez pas compte, docteur. C'est cette odeur insupportable avec toutes ces fenêtres fermées, là. Mais comment ça? Vous pouvez les ouvrir. Mais vous êtes fou! Vous n'y pensez pas, jamais de la vie, pour que mes 300 canaris s'envolent!
1: C'est bien. Vous pouvez nous retrouver sur Facebook et sur le groupe Les Affreux Jojo, et on va saluer Aurélie, qui a laissé une petite blagounette. Et c'est vrai qu'on le disait, hein, on l'a dit, laissez des blagounettes et on les racontera. Donc Aurélie a posté ceci. Papa, c'est quoi un alcoolique? Le papa, il répond, tu vois ces quatre arbres là-bas? Et la petite, elle fait, oui. Eh ben, un alcoolique. Eh ben, il en verra 8. Mais papa, il y en a 2. Ok. Jérôme, vous êtes chaud?
4: Pour?
1: Eh ben, pour nous faire une petite question.
4: Ah oui?
1: Ah ben oui, je sais ce qui vous rend malheureux. Mais je sais pourquoi vous partez pas.
4: Alors, pourquoi?
1: Parce que vous n'avez pas de jingle.
4: Non, mais je m'en fiche.
1: Eh ben, je vous en donne un quand même.
9: Jérôme de la Rua, c'est Jérôme de la Rua. Jérôme de la Rua, c'est Gégé.
1: De la Rua. Allez-y, Gégé. Rome.
4: Vous allez me perdre. Alors,
1: il reste 28 minutes, hein, donc
4: très simple. Je pense qu'il y en a qui l'ont passé il y a longtemps, mais pourquoi les panneaux stop sont-ils octogonaux?
1: Oh là là, mais ça je le savais, mais je me rappelle plus. Pourquoi les panneaux stop?
4: M'étonnerait.
1: De quoi?
4: Que tu le saches, Olivier.
1: Si si, je le sais. Je vais.
4: Tu vas retrouver alors.
1: Peut-être retrouver, mais.
10: Alors là, j'en ai aucune idée.
7: Non.
11: Ils étaient en pénurie de panneaux ronds quand ils l'ont inventé.
4: Il y a une raison.
7: Il y a une raison.
1: Ah ben oui, il y a une raison. Ouais,
10: la
1: ça, on
10: machine à
1: couper
10: un rond était en panne.
1: La machine à faire les ronds était cassée.
10: Ils ont fait des petits morceaux.
4: Particularité. Et avant, vous savez que chaque pays faisait un peu... chacun avait sa signalisation, en fait.
11: Oui.
4: Et c'est le 8 novembre 1968, donc c'est pas très vieux, à la Convention de Vienne, sur la signalisation routière, que toute l'Europe s'est mise d'accord pour avoir une même signalisation pour éviter quand même les carambolages.
11: Oui, ok.
4: Mais ça dit pas pourquoi les panneaux stop sont octogonaux.
11: Alors, est-ce que c'est que, justement, comme ils ont tout lissé, ce panneau-là, il venait d'un pays en particulier? Ce panneau stop?
1: Est-ce que il
4: a été conservé? Alors, ils se sont inspirés des États-Unis et du Canada, oui.
11: D'accord. Mm-hmm. Donc, c'est parti de chez eux, le panneau octogonal.
4: Oui, ils ont pris ce modèle-là pour faire le panneau stop, en fait.
11: D'accord, ok. Et donc, ce qu'il faut découvrir, c'est pourquoi chez eux, il était octogonal?
4: Oui.
11: D'accord. Eh ben, on avance. On
1: est-ce
11: avance.
1: Que ça.
4: Enfin, t'avances.
7: Merci.
4: C'est bien,
1: ça. T'avances. Est-ce que, tu as, est-ce que ça a un rapport avec la météo?
4: C'est un rapport avec la météo.
7: Ah,
1: ça,
7: bon.
1: Alors, ça me revient.
4: Ça te revient?
1: Ça me revient.
6: Avec les éclairs? Avec les éclairs?
4: Avec les éclairs octogonaux?
7: Ils se sont rendus compte que les éclairs, ils rebondissaient pas sur la forme octogonale.
6: Ah, pour la prise au vent, peut-être. La prise au vent.
4: La prise au vent.
1: Tindo.
7: Oui.
1: Tindo.
4: Ils étaient ronds, ils ont dit on va mettre des arêtes pour la prise au vent.
7: Oui.
10: Bon, c'est pas ça.
1: Je crois que je m'en souviens.
4: Alors je vais.
11: Oui.
1: Bah, il nous reste 30 secondes.
4: Ouais,
1: secondes.
4: Ouais, ça vient de l'Alaska, plus précisément.
11: Ah, donc c'est à cause du froid?
1: Non. Presque
11: chaud.
1: Ça.
11: C'est à cause du chaud.
4: Oui, en Alaska, il fait chaud, mais il fait chaud.
11: À cause des chutes de neige,
1: mais. Exactement.
4: Oui,
1: c'est ça.
4: Monsieur.
7: Ah. Ouais.
4: En Alaska, tu sais, il doit neiger à peu près 8 mois sur 12. Et, tu vois, oui. Voire même 9. Ils sont, tu vois, Aurillac, bon, pire. Alors, qui se plaignait pas, sur Aurillac, s'il vous plaît, parce que bon. Donc, en Alaska, il neige souvent. Et évidemment, il y a quand même des panneaux de signalisation.
1: Ouais.
4: Et ils avaient déjà le panneau stop. Il avait déjà fait octogonal, parce que même couvert de neige, tu devines la forme du panneau.
1: Exactement.
4: Ah. Et donc, tu sais pertinemment que ce panneau, c'est un stop.
1: Ah,
4: et par rapport, il y en a plein des ronds.
1: Oui.
4: Et ça, c'est interdit, mais il y en a d'autres.
1: Même des triangles.
4: Et des triangles, pareil.
1: Ouais.
4: Et là, le stop, c'est vraiment, il faut s'arrêter.
11: Oui, oui.
4: Voilà, donc ils le reconnaissent grâce à ça.
1: Ils ont choisi cette forme-là.
4: Et au niveau de l'Europe, eh bien, ils ont dit, ben, on va faire la même chose.
11: Ah, ouais,
4: voilà.
1: Eh bien, bravo.
4: Même s'il neige pas tous les jours.
1: Bravo, bravo.
2: Eh bien, dis donc, bravo.
4: Eh oui.
1: Et...
11: bravo.
4: Allez, salut.
11: Ciao.

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1: Allez, les affreux Jojo, c'est au tour de Lolotte.
2: Laurence Ruati, Lolotte. Laurence
1: Ruati,
2: c'est
3: Lolotte.
1: Laurence
3: Ruati. Oui, Carlito.
1: Vous allez nous proposer des expressions.
3: Oui, alors attention, ce sont des jeux de mots et je vais mettre à contribution vos méninges.
1: Avant de manger comme ça, là.
3: Je sais, je m'emballe. Alors, je vous donne un exemple pour que vous puissiez bien comprendre le jeu. Le but, c'est de finir le jeu de mots. Par exemple, ce n'est pas parce que deux chauves complotent qu'ils sont...
4: Chauves-souris.
3: Non, attends.
1: Mais d'où elle sort cette expression?
4: Ce n'est pas
1: parce que deux chauves complotent.
5: Pourquoi je t'écoute jamais, toi? C'est bizarre. C'est une maladie que j'ai ou quoi?
1: Écoutez-la.
5: Mais oui, c'est que t'as une lotite.
1: S'il vous plaît,
5: une
1: calmez-vous.
3: Je vous la donne en entier.
1: Oui.
3: Donc, le but du jeu, c'est de finir. C'est un jeu de mots. C'est un jeu de mots. Donc, c'est pas une expression.
5: D'accord.
3: Je n'ai jamais parlé d'expression. Mais moi, jamais.
1: C'est ce que vous m'avez dit au débrief avant le début de cette émission.
3: Non. Parce que vous avez bu. Donc.
1: Mais pas du tout, pas encore en tout cas.
3: Donc, c'est un jeu de mots, d'accord?
1: Oui.
3: Donc, exemple, ce n'est pas parce que deux chauves complotent qu'ils sont de mèche. Vous avez compris?
1: Ah, d'accord.
3: C'est ça,
1: d'accord.
5: On va galérer.
1: Ça va être long.
5: On va essayer, mais on va galérer.
3: Concentrez-vous, mes chouchous. J'en fais un particulier pour Carlito, justement pour vous.
1: Okay.
3: Un ingénieur du son est un...
4: alcoolique.
1: Yann Morel.
6: Il est connecté.
5: C'est pas un jeu de mots, ça, c'est un pléonasme.
3: Ça, oui, c'est vrai.
1: Yann Morel.
6: Connecté.
1: T'es mort.
3: Toi, tu vas ramasser,
1: mais grave, toujours.
3: Alors, un ingénieur du son... Alors, par contre, c'est vraiment... c'est intelligent, quoi. Je sais pas si vous allez y arriver. Un ingénieur du son est un... Moi, je vous la donne, elle est compliquée.
1: Un sondier.
3: Non, un ingénieur du son est un stéréotype.
1: Pas mal.
3: Alors, mieux vaut tenir le couteau à la main droite que passer...
4: L'arme à gauche.
3: Ouais, calmez-vous.
1: Qui a dit sous le train?
5: Ouais, mais limite-toi, ça c'est drôle. L'arme à gauche, c'est la réponse, pas drôle.
1: Ah oui.
5: Mais sous le train, bien.
1: C'est moi qui l'ai dit. Alors.
5: Ah, mais moi, je te donne un point, Carly.
1: Merci, Jérôme.
3: Le lion et la lionne sont.
5: Divorcés.
4: Des lions.
3: Nanana. Pour l'autre.
1: Sont des amoureux.
3: Mais non, sont faits l'un pour l'autre.
5: Oh,
3: mais oui.
5: Putain, moins deux pour Virginie. Et l'Oscar de la meilleure colle est attribué à.
3: Je fais ce que je veux, oui, Jérôme de la Rua.
1: Oui, Jérôme, je ne vous permets pas. Votre forfait déjà bien dépassé.
5: Oui, pardon. Mais tout le monde aura compris.
3: Donc, effectivement, c'était donc le lion et la lionne sont faits l'un pour l'autre.
1: Mais
3: j'adore.
1: Ah, sont faits l'un.
3: Félin.
1: Ah, parce que j'avais demandé pourquoi.
4: Elle a pas dit son dé.
3: Non.
4: Son dé.
3: Non, non.
1: Son dé félin.
3: Son nanana pour l'autre. Ah. J'avais dit exactement. Alors, ne dites plus calzone, mais c'est hyper drôle.
4: que je vais ouvrir.
5: Mais tes chaussons.
3: Ne dites plus calzone, mais.
5: Mais tes chaussons.
3: C'est un vêtement.
4: Slip.
3: Oui, c'est ça. Ne dites plus calzone, mais slip.
6: C'est ça, c'est ça.
3: Attends, tout le monde l'a pas?
1: Non, je l'ai pas.
3: Jérôme ne l'a pas, ni non plus.
1: Non plus.
3: Et là, Jérôme...
5: Non, calzone, slip, on est con.
3: Et Yann Morel, là, on lui dit rien. Non, ça va, là, ça passe.
5: Mais parce que là, la réponse est drôle elle-même.
3: Ah oui, elle est bien, oui.
5: Le calzone, mais slip.
3: Oui, oui, j'ai bien compris. C'est parce qu'il aime bien. Alors,
1: calmez-vous.
5: Il m'empêche de dormir, hein.
1: Calmez-vous.
3: Les mots rendent les cris...
5: Con. Ton, non. To.
3: Elle est facile, celle-ci.
5: L'écrit to.
3: Les mots rendent l'écrit.
5: To.
4: L'écrit confus.
3: Les mots rendent l'écrit.
5: To.
1: Est-ce qu'on peut débloquer Jérôme, s'il vous plaît? Il est bloqué.
5: Mais l'écrit to, il est rigolo, non?
3: Non, alors c'est presque. Allez, après.
1: Les critères.
3: L'écrivain. Les mots rendent l'écrivain, c'est joli. Allez.
1: Ah, mais oui.
3: Une petite dernière.
1: Une dernière, vite.
3: Une personne qui n'assume pas le fait. Une personne qui n'assume pas le fait d'aimer les deux sexes est un.
5: Bi. To.
3: Bi.
1: Yoman.
5: Sexil.
3: Est un bikini. Est un bikini.
1: Est un bikini. Oui, bravo. Merci Lolotte.
3: Avec plaisir.
5: Ça, c'est drôle.
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2: J'espère qu'il arrive, il a pas raté son train, lui. Grand sphinx.
3: J'ai failli avoir un accident.
2: Ah, mais vous êtes là, vous avez l'air tout essoufflé.
3: J'ai pris une poussière dans l'œil et tout. Oui.
2: Ah oui, vous avez l'air essoufflé, ouais.
3: Bah oui.
4: Jimmy.
3: Ah, ça va mieux.
2: Alors, grand sphinx, comment allez-vous d'abord?
3: À part ça, je vais bien.
2: À part ça, ça va?
3: Oui, ça allait très très bien.
2: Bon. Oui. Alors, la dernière fois, vous nous avez un peu embrouillé la dernière fois. Ouais, dans une émission précédente. Ouais. Vous avez un peu tiré les...
5: Il nous a pas embrouillé, il nous a cherché.
2: Il nous a cherché carrément. Ouais. Ouais.
3: Bah, je vous ai trouvé, je suis là.
2: Ben oui, c'est parfait. C'est une énigme? Une
3: c'est
2: devinette?
3: Oui, si on pourrait dire que c'est presque une énigme. Vous allez voir.
2: C'est presque une énigme. Eh ben, on est mal barré.
3: Je vais vous raconter une histoire.
2: Ah, ok.
3: Il y a quelques centaines d'années, dans le nord d'un royaume, le roi est vieux et sent sa dernière heure approcher.
2: Oh là, oh là là, calmez-vous.
3: Très bien.
2: Oh là là.
3: Mais il y a un problème. Il n'a pas d'héritier pour son trône. Alors il a une idée. Il appelle tous les enfants de la ville et leur donne à chacun une graine, puis il leur dit... L'enfant qui fera pousser la plus belle et la plus grande des plantes sera mon héritier. Vous avez une semaine.
2: Pour répondre.
3: Le jour venu, tous les enfants arrivent avec des plantes toutes plus belles et plus grandes les unes que les autres. Pourtant, le roi se dirige vers une petite fille qui tient dans ses bras un pot où il n'y a que de la terre. Et il décide alors que ce sera elle l'héritière du trône. Pourquoi?
6: Parce que c'est la seule qui a été honnête.
3: Non mais il faut donner la raison.
5: Oui, parce qu'en 10 jours une plante peut pas
3: Non.
5: Ils ont escroqué, c'est tout, ils sont allés à Rungis, ils ont acheté des plantes toutes faites.
3: Comment le roi peut le savoir?
5: Parce qu'il y a une étiquette de caisse. Le roi il a donné des graines de tomates, l'autre il arrive avec un palmier, il faut pas être trop con pour dire bon, t'as essayé de m'enfumer toi.
6: Mais non, mais parce que les cailloux ça pousse pas, ils leur donnent des cailloux.
5: Et oui, c'est pas des graines.
6: C'est des graines. Et du coup, la petite fille, t'es gentille, elle met son petit caillou dans la terre, elle fait, oh, tenez, monsieur le roi. Oh, t'es gentille, ma petite fille.
5: Et oui.
6: Effectivement, c'est la seule qui a.
2: C'était ça ou pas?
3: Oui, c'était
5: mais
3: ça.
5: Oui.
2: Oh, Yann Morel, vous sortez.
3: Vous la connaissez.
2: Ah ben oui,
6: pas du tout, non.
2: Ouais. Bon, il nous en faut une autre petite, grand sens.
3: Une petite.
2: Allez.
3: Quelle ressemblance y a-t-il entre un facteur et un jongleur?
2: Oh, bah écoutez...
6: Ils sont tous les deux timbrés.
2: c'est pas mal, ça, c'est drôle, ça, Yann.
3: Oui, mais c'est pas la réponse.
5: oui, mais c'est drôle.
2: un facteur et un jongleur?
7: Ouais. Moi, je dis rien.
2: Ah, vous l'avez, Virginie?
7: Moi, je dis rien.
6: Ah, parce que... Et oui, t'es d'accord.
3: Quelle ressemblance. Hein,
6: oui, bien sûr. Mais je suis tout à fait d'accord. Je vais essayer de trouver des conneries à dire.
2: Ouais, c'est le but du jeu.
5: Ouais, et vous allez voir, c'est très dur.
7: Ben oui.
2: Ah oui.
6: Alors,
5: que je trouve la réponse.
6: Ben oui.
5: Et la dire surtout. Alors, on cherche des conneries?
7: Alors.
5: S'il vous plaît.
2: Et jongleur. Ben, le jongleur.
5: Et le fact.
2: Ah, c'est dur, hein, c'est dur. Non, là, c'est chaud.
6: Ouais, de trouver des conneries.
2: Trouver les conneries là-dessus, c'est compliqué quand même. Hein.
5: Et oui. Alors.
6: Est-ce qu'ils ont tous les deux une voiture jaune?
3: Non.
6: Ils se font courser par les chiens?
3: Non.
2: Ils dorment sur la béquille?
3: Non.
5: Le jongleur, il vend aussi des calendriers?
3: Non.
5: Vous voyez qu'on trouve des calendriers?
2: Oui, c'est bien, c'est en force un peu.
7: Il y en a un, finalement.
5: Mais
2: oui.
7: Et bien, pour tous les deux, c'est un vrai cirque.
2: Ah, c'est pas mal, ça. C'est
7: nanana.
2: C'est très... Nanana.
5: Bon, mais dites-nous. Ils partent tous les deux en tournée?
3: Non,
6: ils doivent tous les deux faire preuve d'adresse.
2: Oh, ça c'est beau.
7: Il doit y avoir adresse dans la réponse.
5: Ça y est. Il va encore jouer sur les mots.
2: Il va encore dire oui, c'est presque ça, mais pas.
5: Ça y est.
3: Il leur faut à tous les deux beaucoup d'adresse.
2: Voilà. Bon, merci grand sens. Bravo. On vous souhaite un bon retour. Soyez prudents sur la route.
3: Les enfants, à bientôt.
2: À bientôt.
3: Bye bye.
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1: Vous êtes dans les... Qu'est-ce qu'il y a?
2: Non, c'est que vous pouffez là.
3: Non, mais c'est que il y a deux ou trois fois, on n'a pas trouvé, ça m'a gonflé. Du coup, là, j'ai pris ma petite revanche.
4: Ouais, c'est ça. Mais t'as vu, il pinaillait plus sur les mots. Ouais. Ah. Oui, c'est bon, t'as dit adresse, c'est bon.
1: Vous parlez de la séquence d'avant.
3: Oui, non,
1: voilà, mais il y a eu un disque ou la pub. Hein,
3: oui, non, mais bien sûr, je suis désolé.
4: Oui, non, mais nous, on est voilà.
3: On est là.
1: Ah ben là, on a bien compris. Et vous n'êtes pas les seuls.
5: Virginie Bourdon.
4: Ouais.
5: Eh ben,
3: café.
1: Café. Alors,
4: au moins pendant 5 minutes, elle n'a pas donné la réponse. Alors,
1: Virginie, c'est la machine
4: mais
1: à café.
4: Mais des affirmations. Alors, allons-y.
1: Alors, la machine à café, c'est cette petite chronique que vous pouvez sortir au.
4: Moi, j'aime bien ça, moi.
1: Voilà. Mmh. Avec des anecdotes. Sur ces artistes ou pas?
6: Non. Là, ce sont des traditions cheloues dans
4: le monde.
6: Oui.
4: Elle a dit au début.
6: Ouais. Des traditions.
1: Ah oui, elle l'a dit au début?
6: Oui.
1: Mais j'étais pas là.
6: Traditions bizarres.
1: Vous posez ça tout de suite, Yann Morel. Merci.
6: J'ai pas dit des traditions casou. J'ai dit des traditions cheloues.
1: Chelou.
4: oui, chelou.
6: Alors, les dakmas, ce sont des petites tours cylindriques ouvertes par le haut qui sont présentes en Inde chez les adeptes du mazdéisme.
1: Déjà deux mots, j'ai rien compris.
6: Alors,
4: dakma, des tours comme des tours de château.
6: Un peu, oui.
4: Il n'y a pas de toit.
6: Non, il n'y a pas de
4: toit. Donc ça s'appelle des puits.
6: Oui, sauf que
4: mais
6: c'est
4: des puits en hauteur.
6: Voilà, ce sont des puits en hauteur.
4: Ok.
6: Et voilà. Bon. Et voilà.
4: Comme Jaron des rouleaux de son palais en plus grand.
6: Le mazdéisme, c'est une vieille religion iranienne. Et en fait, ces tours, elles servent à déposer les corps des défunts.
4: Le mazdéisme, c'est comme les toyotismes.
6: Oui. Ok. Mais en plus gros.
4: Non, parce que t'as, hein.
3: Oui, Mazda.
6: Oui, on a bien compris.
1: Oui, c'était bien de tenter.
7: Il dépose les corps
6: alors,
7: des défunts.
6: Alors, oui, il dépose là-dedans les tours.
7: Ouais, comment ils font? Ils les jettent en l'air. Ils les jettent pour qu'elles rentrent dans la tour.
6: Alors, ce sont des tours à ciel ouvert. C'est-à-dire que c'est pas fermé, d'accord. Il n'y a pas de toit. Tour cylindrique, pleine.
4: Oui, ils sont pas l'air.
6: Et non, parce qu'ils tombent pas à l'intérieur comme dans un puits. C'est pas non plus d'une profondeur incroyable.
7: C'est en suspension.
6: C'est en hauteur. Non, mais bon. Vous êtes pénible.
4: Il y a un gros ventilateur en bas. Et le mec, il jette le mort et hop, il ressort. C'est bon. Ressuscite.
1: Thierry, faites un effort.
7: J'essaie.
6: Et alors en fait,
4: il reste à la pesanteur.
6: Et ils font un saut quantique, oui. Et alors, ils déposent.
4: Mais t'es con, Robert, merde.
1: Donc, allez, décoller, quoi.
6: Ils posent les corps des défunts là-dedans pour que par la suite ils soient mangés par les vautours.
1: Ah, sympa.
6: À l'abri des regards.
1: Sympa.
6: C'est chelou.
1: Ah oui, c'est chelou, là pour le coup.
4: Le voient, d'accord.
3: Ouais, je préférais le coup de la suspension, c'était plus.
4: Ouais, c'était plus fun.
6: Ouais.
1: Ah là là.
6: À Sagada, au Philippe.
1: Sagada, voilà les Dalton. Sagada. Soin. Oh, ça va.
4: Arribo, c'est beau la vie.
1: Ça part à volo cette émission.
6: Attention. Aux Philippines, donc on peut observer des cercueils suspendus cette fois. Ah, ceux-là, ils sont en suspension.
4: Il sèche.
3: Il a toujours un train d'avance, Tétine.
1: Ah oui.
6: Et donc, ils sont suspendus contre la falaise, ceux-là. Et ça, il s'agit d'une vieille tradition funéraire, toujours dont le but serait de protéger les corps contre les bêtes sauvages, tout en permettant aux défunts d'être plus près du ciel.
1: Ah ouais, d'accord.
6: Voilà, en suspension.
4: Ah mais c'est des corps directs alors.
6: C'est particulier, hein. Non, c'est un cercueil.
4: Si tu le mets dans un cercueil, qui c'est qui va l'ouvrir le cercueil? Quelle bête sauvage va ouvrir le cercueil? Explique.
6: Eh ben, un ours.
7: Un aigle.
4: Alors que s'ils les embaument, oui, effectivement, ils peuvent les bouffer, mais...
7: Un rapace.
4: Oui, il faut des dents solides, quoi.
1: Ça, c'est grave chelou, quand même.
6: Ouais, c'est chelou. Un allez, une petite dernière, comme ça, là.
1: Vous avez le temps.
6: Au Moyen-Âge, le culte des reliques était tel qu'après sa mort en 1270, le corps du roi Louis IX...
4: Croix.
6: J'ai mis
1: il y a
6: du
1: combien
6: temps.
1: De croix? Il y a des croix, il y a des V ou pas?
4: Louis Baton. Louis Baton
6: temps.
4: Croix.
1: Louis Croix V Baton, il n'y a pas de non, X, donc c'est pas 10.
3: Louis Croix V Baton.
6: Ah bah,
3: Louis Croix V Baton. Ah, il est difficile d'être le roi de la France.
4: Là, c'est Louis Baton Croix.
1: Ouais.
6: Alors, le corps de ce pauvre roi Louis IX, connu sous le nom de Saint Louis.
7: Ah oui.
1: Ah oui,
3: Saint Louis.
1: Oh, bah oui.
4: Mais
3: en,
4: oui,
3: en Jamaïque.
1: C'est un fromage, non?
6: Il a été littéralement démembré afin d'être exposé dans différents endroits ou offert à différentes personnalités.
7: Sympa.
4: Ouais, c'est pas tiens, j'ai, J'ai le bras de Louis IX. Oh putain, t'es chanceux, moi je suis tombé sur la bite.
1: Vous n'avez plus de forfait, alors, on vous a dit. Plus de forfait, gros mot.
6: Notre-Dame de Paris a eu droit à une côte. Des moines gardèrent le menton et les dents. Le roi de Norvège obtint
4: et
6: les phalanges.
4: Alouette, gentille alouette.
6: Voilà. Ah. Mais en tout cas, il est dispersé comme ça un peu partout à travers l'Europe. Voilà. D'accord.
1: Merci Virginie. Ah, bah c'était bien, on a appris des trucs. Hein.
6: Ah, bah oui.
1: Bravo.
6: Ah, oui.
1: On se retrouve dans un instant avec Yann Morel.
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1: C'est l'heure de nous informer, d'allumer le poste de radio. C'est très vieillot hein, comme expression. Allume le poste de radio, car il y a les infos avec Yann Morel et les Flash. Bonjour Yann Morel.
2: Bonjour Karl.
3: Bonjour à toutes
1: et à tous. Toujours bizarre. Bonjour Karl.
3: Nous sommes aujourd'hui et c'est l'heure de votre flash info. Passons sans plus attendre à l'actualité de la semaine. Lundi, une équipe d'archéologues a découvert les restes d'un squelette qui remettrait beaucoup de choses en question. En effet, ce serait un spécimen humanoïde qui aurait vécu sur Terre bien avant les soi-disant premiers hommes, muni de petites jambes, de petits bras, d'une petite tête et d'une énorme paire de... Mardi. Mardi, y a-t-il un pilote dans l'avion? C'est ce que se sont demandé les 127 passagers du vol Paris-New York avant de se cracher dans l'Atlantique.
1: Mercredi,
3: c'est sorti aujourd'hui dans les salles obscures Fucking Bloody Motherfucker, le film coup de poing de Luc Tesson, ou l'histoire d'un homme qui aime distribuer des nions. L'acteur principal, l'hérome de la Jua, était présent hier à l'avant-première à Paris, une avant-première qui a fait tout de même 112 blessés. Jeudi, football, match nul entre le PSG et Marseille qui l'emporte 1-0 devant son ennemi de toujours. Et si vous pensez que ça ne fait pas un match nul, ça se voit que vous ne l'avez pas vu. Vendredi, une nouvelle affaire de corruption fait trembler le milieu du football. Après sa défaite 1-0 à Marseille, l'entraîneur du PSG accuse l'OM d'avoir acheté le ballon. Merci de nous avoir suivis, l'ensemble de la rédaction. Et les Tortues Ninja et moi-même vous souhaitons une affreuse fin de semaine.
1: Eh ben merci Yann Morel. Ah mais ça fait du bien de s'informer ouais. Comme ça,
2: ah,
1: c'est
2: oui,
1: cool,
2: oui,
1: c'est
2: oui.
1: Bien, c'est
2: ça
1: bien, c'est bien. Vous avez parlé de football dans votre flash.
3: Oui.
1: Moi j'ai une petite question pour vous. En 1960.
3: Dominique Rocheteau, l'Ange Vert, Saint-Étienne.
1: Non.
4: Gardien de but.
1: Ouais, non, ça c'est pas ça.
3: Oui, c'était une émission bien bien antérieure.
1: Oui, c'est ça. En 1960, quelle star dessine le nouveau maillot du club de foot de Monaco?
3: Joey Star. C'est le seul star que je connais.
1: Non. C'était en 1960.
4: Maître Gims. C'est simple.
1: C'est Vianney.
4: C'est Salvador Dali.
1: C'est Vianney.
5: Un français.
4: Salvador Dali.
1: Non.
4: Picasso.
5: Un chanteur.
1: Non.
5: Un acteur.
4: Yves Saint Laurent. Pierre Cardin.
1: Oui.
3: Un qui acteur.
1: Enfin.
3: Ouais, non, pas trop acteur.
1: Au féminin, quoi.
3: Actrice.
1: Oui.
4: Catherine Deneuve.
1: Non.
5: Grace Kelly.
1: Oui.
3: Oh,
1: bravo. Regardez comment il est fier. Regardez les auditeurs comment
6: ouais.
1: Il est fier.
6: Vous avez, vu, eh oui. Vous avez vu son œil briller là comme ça de fierté.
4: C'est, c'est marrant parce que.
1: C'est marrant pourquoi
4: hein ouais, parce que c'est marrant.
6: J'adore.
1: Oh là, ah, je pensais que vous avez
3: c'est marrant. Elle qui a dessiné le maillot en diagonale.
1: Celle qui a dit. Oui voilà. C'était en 60. Hein, donc oui. On a tous l'image du maillot rouge et blanc.
3: Oui.
1: Avec ces espèces de.
3: Ouais, en diagonale,
1: là, vous voyez bien là.
3: Oui,
6: on le voit. Ami auditeur, tu l'as ou pas?
1: Voilà, c'est ça.
4: C'était trop facile parce qu'il connaît toute la biographie du prince Albert et donc il savait
3: mais
4: très
3: oui,
4: bien que.
3: Il est très doué avec Albert, les si princes et les princesses.
1: Voilà, c'est ça. Donc c'était Grace Kelly. Bravo, qui ouais. A trouvé
4: Monsieur
1: c'est
4: Kitty.
1: Thierry. C'est Thierry.
5: C'est ouais.
1: Thierry.
5: C'est bravo, là, c'est
1: Thierry, vous avez gagné quoi?
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4: Oui, il l'a bien mérité.
1: Oui, il l'a bien mérité, celle-là. Allez, mon Titi, vous êtes prêt? Vous êtes chaud?
5: Eh ben, oui.
1: Dit-il en fouillant dans ses dossiers.
5: Oh là là là là là là. On va y arriver.
1: Oh là.
5: Alors.
1: Oh là là là là.
5: Alors, c'est.
4: Célimène.
1: Mais j'adore quand vous préparez les émissions comme ça.
4: C'est
1: autant de professionnalisme, moi, ça me dépasse.
3: Ah, moi, ça m'émeut.
1: C'est un truc de fou. C'est un truc de fou.
6: Ouais, cela dit, t'as vu, on est sympa parce qu'on meuble.
1: Oui, c'est vrai, on est un peu obligé en même temps.
6: Ah, il faut meubler encore.
1: Allez, allez, au hasard. Allez.
5: C'est un homme qui assure à son
4: pourquoi
5: copain.
4: D'habitude, non.
5: Il dit à son copain, si tu lui donnes un peu d'argent à mon chien, il va aller jusqu'à la boulangerie et il ramènera des croissants. Alors, son copain, il lui dit.
6: Bon,
5: mais écoute, on va essayer. Alors, au bout de 2 heures, le chien est toujours pas revenu. Il lui dit, mais tu m'as raconté n'importe quoi. J'ai donné 20 euros à ton chien et toujours pas revenu. Ah, ben ouais. Eh ben, il fallait pas lui donner 20 euros. Quand quelqu'un lui laisse autant d'argent, en plus, il va au cinéma.
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1: Et c'est déjà la fin de cette émission,
2: c'est
1: les
2: pas
1: amis.
2: Vrai. Ah
1: bah ouais, si, ouais.
2: C'est moi, dis donc.
1: C'est ton tour. C'est ton moment de gloire.
3: Enfin, tu sais qu'on finit toujours sur toi.
1: Pas toujours, mais des fois on finit sur Yann. Hein.
3: On rebondit sur toi.
2: On ne parle pas des dessous de l'émission, s'il vous plaît.
1: Bon. Non,
3: on finit sur toi.
1: Lolotte, on joue avec vous.
2: Oui, on va jouer.
1: C'est quoi ?
2: On va mélanger célébrité et culinarisme.
1: Et culinarisme.
3: Oui. Le cunilarisme.
2: Non.
1: C'est Cuny Williams.
2: L'art culinaire. Vous savez, des fois sur les chansons.
3: Richard Cunningham.
2: C'est pas ça. Non, mais Yann nous a fait un petit jeu. Vous savez, des chansons, il faut trouver le mot, etc. Donc ça m'a inspiré. Je me suis dit, ben tiens, on va faire ça, mais avec des gourmandises, par exemple, si je vous dis qui a chanté La Femme Chocolat.
1: Olivia Ruiz.
2: Ouais, c'est ça.
3: Tom Cruise.
2: Ouais. Tom Cruise. Alors, si je vous dis.
1: Olivia Cruise.
2: Donc, vous avez bien compris.
3: Attendez, excusez-moi, parce que je note les trucs. Qui a répondu Olivia Ruiz?
1: Alors, c'est moi.
2: Là, c'est collégial.
3: C'est toi, okay.
1: Bah, obligé. Aussi, obligé que ce soit moi.
3: Donc, Carlito moins un.
1: Mais c'était un exemple.
2: C'était un exemple. C'est un exemple.
1: Donc, tu me remets mon point, s'il te plaît.
4: Merci. Je vais te le mettre dans la gueule.
3: Tu passes à zéro.
1: Je te mets le poing dans la gueule.
2: Alors, avec toute cette poésie, cette douceur et cette ambiance joviale, nous sommes en 1969.
1: Année érotique.
2: Qui a chanté Le Petit Pain au Chocolat?
1: Joe Dassin.
2: Ouais.
1: Oh, mais non, faut pas donner. Non,
2: va,
1: là, tu peux
2: une...
1: me. Oui, pardon.
3: Là,
2: il va en prendre.
3: On peut pas faire autrement.
2: Il faut partir. Oui.
3: Non, non. On peut pas faire autrement.
1: Tu sais pourquoi? Parce que je suis vexé, il aurait dû chanter La Chocolatine.
2: Ouais, oui.
1: Et pas Le Petit Pain au Chocolat.
3: Je te remets le point parce que effectivement,
1: rien que pour ça.
3: Tu repasses à zéro.
2: Ouais, tu repasses à zéro.
1: Ouais.
2: Alors maintenant nous sommes en 1974. Qui a chanté Manger un croissant?
4: Dalida.
2: Non.
1: Non.
4: C'est pas Dorothée?
2: Non, c'est un monsieur.
1: C'est un monsieur qui a chanté Manger un croissant.
2: Manger un croissant.
1: J'aimerais manger un croissant.
4: Manger un croissant par la main.
1: Non, c'est pas ça. Non.
2: Alors,
3: je vais l'attraper par les seins.
1: J'aime un croissant. Aznavour?
2: Alors, non, pas du tout.
1: Oui, c'est Aznavour.
2: Il a une maman très connue.
1: Il a une
2: maman très connue.
3: Ah, Simon de Signoret, il m'entend.
4: C'est Michel Sardou.
2: Non.
4: Quand on mangeait des croissants de bon matin. Quand on...
1: Il a une maman connue.
2: Il a une maman très connue.
3: Du...
1: Qui est en vie encore?
2: La
3: ça, mère?
2: Non, plus personne. Non.
1: Il est mort, lui?
2: Oui, tous.
1: Tous?
4: Ils sont tous morts.
2: Toute la famille, bam.
1: Ah, bim.
2: La queue de l'eau.
4: Bézu.
3: Jacques Brel.
2: Je vous le donne parce que vous n'êtes pas bon.
3: Jacques Brel.
2: Je le donne ou pas?
1: Oui,
3: son
1: allez-y.
3: Père était connu, c'est Guillaume Brel.
2: Il est un peu imposant, ce garçon.
4: Ah, Carlos.
1: Carlos.
5: C'est Carlos,
1: C'est Dolto, Madame Dolto.
2: Et oui, Madame Dolto, elle est très connue, Madame Dolto.
3: Mais oui, putain, manger des croissants, en plus, on en a parlé il y a pas longtemps.
1: Bah, ouais.
5: Alors, mais
4: moi,
5: oui.
4: Pas du tout, hein, mais vraiment pas.
2: Moi, je l'ai
3: tu
2: pas.
3: Tu l'avais pas avec vous?
1: Ah, non. Non, moi, j'étais pas là, j'étais dans la Sarthe.
2: Mais bien sûr que si.
1: Hop, hop, hop. Qu'est-ce que c'est qui sonne, là?
2: Non.
1: C'est pas possible.
2: Non, c'est moi qui tente de...
4: Non, ça marche pas, ça.
2: Mais ça marche pas.
1: Ah, c'est votre ordinateur?
2: Je tentais, oui, voilà, de vous faire écouter manger des croissants, mais mon ordinateur
1: non, mais ça marchera pas.
2: Est trop peu.
1: Faire une connexion.
2: Alors, on continue, nous sommes en 1980. Attention, attention, attention.
1: Oui.
2: Le but du jeu, c'est de rire et de raconter des conneries. Si je vous dis... Bananana.
4: Jodassin.
1: Non.
2: C'est alors
4: Jodas 2.
3: Attends, entre
2: c'est
3: attention.
4: Jodas 3.
3: Attendez, faut peser.
1: C'est une voiture?
3: Non, faut pas non plus qu'on passe pour des nazes. Surtout que l'autre elle aurait dit qui a chanté Bananana. Bon, ou Banana, bon. Mais là elle te fait l'air et tout.
1: C'est... Bah oui.
2: Ah bah oui.
3: Et là si on dit pas Lyon, on est mort.
2: Je vous mets dedans si tu veux.
1: C'est une
2: non, non, c'est la marque de maillot de bain Banana
3: Moon.
1: Non, c'est une voiture, c'est le Clio.
2: Bien sûr. Oh, l'entendu, c'était Lio.
1: Ouais.
2: Maintenant, si je vous dis salade de fruits.
1: Mais j'aime bien.
4: Joli.
1: Vous avez vu tout l'amour qu'elle a mis là-dedans?
2: Salade.
4: Tout l'amour qu'elle a pour nous.
2: Alors, on reste. Effectivement, c'était Bourville. Une dernière.
1: Oui,
2: Baba au Rhum, c'est qui a chanté ça?
3: Ah, voilà, voilà.
1: Bah, t'aurais dû commencer par ça.
2: Baba au Rhum, c'est qui? C'est qui a chanté ça?
1: J'aime ton Baba au Rhum.
2: Alors, on est en 1961.
1: Oh,
3: oui, c'est moi, Antoine.
2: Antoine, elle m'a beaucoup fait marrer, cette nana.
1: C'est Antoine.
2: Ah bon, c'est une nana. Ouais, ouais, c'est une nana.
3: Jacqueline Maillan.
2: Non.
4: Françoise Hardy. Non. Vous avez
2: dit Hardy, Hardy.
1: Non. Ayana Kamura.
2: Non. 61. Alors.
3: Elle te faisait rire.
4: Ah, Nicole.
2: Oui.
4: Nicole Croisi.
1: Annie Cordy.
2: Non, Annie Cordy.
1: Je la donne à Yann. Je vous la donne, Yann.
4: Oh, mais non, mais je vous la laisse.
1: Merci. Merci, Lelotte.
2: Avec plaisir.
1: Merci, Yann Morel. Merci, Virginie Bourdin. Merci, Thierry Alonso. Merci, Jérôme Delarue. Merci au public en délire.
5: Merci, Carlito.
1: Merci à JFM d'être là. À très bientôt.
2: Bisous.
3: Vive la République.
1: Et vive la France.
3: Vive la France.

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0: Big Bang Station, c'est depuis 1997, le millénaire d'avant, un thème d'actualité sur lequel les chroniqueurs histoire juridique, bien-être, musique, micro-trottoir, culture pop collent le plus possible. Aujourd'hui, nous parlerons des Pom-Pom Boys. Petit Manu va nous faire découvrir la naissance du sport des Pom-Pom, des cheerleaders.
2: Et exactement, parce qu'on sait ce que c'est, on a vu, mais leur rôle, est-ce que vous savez? Ah, là, je pense qu'il y a plus de...
0: D'ailleurs, il y a une petite différence entre cheerleaders et pom-pom.
2: Voilà, je vous en parlerai un petit résumé. Et comme ça, vous êtes un peu plus éclairé.
0: Et vous allez voir, la réponse est dans le nom.
2: Et voilà, exactement.
0: Tu sais quoi, c'est quoi la différence?
2: On verra. Oh là là, on apprend beaucoup dans l'émission.
0: Le fait que des garçons soient pom-pom vous dérange-t-il? Laurence et Nicolas, vous êtes allés poser la question.
3: Oui, et des avis plutôt tranchés sur le panel de ceux que l'on a, ou celles, plus exactement, que l'on a interrogés. N'est-ce pas, Nico?
4: Oui, c'était pas surprenant, forcément.
0: Ça nous amène à la question, y a-t-il des métiers genrés de façon légale? Autrement dit, un homme peut-il être empêché de faire un métier féminin ou l'inverse? Marie-Christine répondra à cette question.
5: Ah oui, en théorie, la réponse est simple, je vous la dirai tout à l'heure.
0: Nous aurons deux pom-pom boys, Amaury Laporte et Tristian Éveillard, au téléphone, qui répondront à nos questions. Et quant à moi, je vous parlerai des figures acrobatiques que font les pom-pom boys ou les cheerleaders. Comment s'affirmer au-delà des préjugés? C'est la chronique de Ponari.
6: Salut Didier, salut à tous. Certains hommes osent prendre les pompons et nous donnent une vraie leçon de courage et de bien-être. Dans ma chronique, je vous explique comment ces pom-pom boys s'affirment, bousculent les préjugés et nous rappellent une chose essentielle. Oser être soi pleinement au-delà des regards des autres. Restez avec moi, vous allez voir, ce n'est pas juste du spectacle.
0: Et pour notre page culture, Kevin nous proposera un quiz des chansons qui parlent de pom-pom boys, ce qu'il y en a.
7: Salut Didier, salut à tous. Eh bien les pom-pom boys, c'est un peu ce qu'il manque hein, dans la musique. Hein. Mais j'ai quand même trouvé quelques titres que je vais vous proposer tout à l'heure.
0: Enfin, Eric nous fera découvrir ou redécouvrir ces moments marquants des pom-pom boys dans une série connue et une BD jeunesse. Il y en a aussi.
8: Tout à fait. Alors, salut Didier, salut à tous. Je vais en effet vous emmener sur la route de Reese de la série Malcolm que vous connaissez tous et de Melvin dans la BD Pom-pom Boy. C'est tout de suite dans ma chronique.
0: D'accord, il y a une BD qui
3: s'appelle Pom-Pom
8: Boy.
0: Et je ferai une autre chronique aussi sur les Pom-Pom Boys qui sont représentés dans les séries télé.
2: Et l'émission, la créativité, c'est l'idée. Et pas tombé comme ça au hasard un jour. Et ben c'est notre cher ami Didier. Il est là, on l'a plus dit, on le met en valeur.
1: Allez, Didier.
0: Manu, j'ai ramené des pompons.
2: Didier, quel charisme qu'il a. Oh là là,
0: quel charisme. Des caries.
2: Non, le charisme. Non, j'ai dit le charisme qu'il a. Non, j'ai pas dit ça, j'ai dit quel charisme qu'il a. J'ai peut-être pas l'air. J'ai parlé de charisme. Ah, je pensais pas du tout au carie. Non, non, charisme, c'est bien, c'est un.
4: Après, dans la pop culture. Dans la pop culture, carry in game, c'est prendre le devant, c'est l'homme de la situation. Exactement. Il a carry la game.
2: T'as tout à fait bien résumé, Nicolas. Oh là là, t'as vu, il a bien parlé de toi, cher Didier.
0: Alors, né aux États-Unis à la fin du 19e siècle, le cheerleading compte aujourd'hui plus de 3,8 millions de pratiquants rien qu'aux États-Unis, environ 6 millions dans le monde. Aujourd'hui, le cheerleading est pratiqué dans plus de 100 pays, mêlant danse, gymnastique et acrobatie, et s'impose progressivement comme un véritable sport international, bien loin de la simple image des pom-pom girls des stades américains. Mais comment tout a commencé? La réponse avec Petit Manu.
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2: 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Hein. Non.
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2: Alors, après les très bonnes introductions du Didier, parce qu'il est au courant de tout et il résume tout à fait bien, les pom-pom girls, au début du CP, on imagine que le pom-pom girl comme un symbole féminin, mais excellent. Mais la première personne à agiter des pom-pom girls sur un terrain de sport, c'était un étudiant. un garçon.
0: C'était un garçon
2: voilà.
0: Au début.
2: Ouais, au début, il faut savoir. Eh ben, vous apprenez. En 1998, à l'université...
0: 1800, non ?
2: Effectivement. 1898, à l'université de Minnesota, un certain Johnny Campbell saute sur le bord du terrain et encourage ses camarades à voix haute à rythme avec des gestes. Il est considéré comme le premier Schiller...
0: Cheerleader.
2: Schiller.
3: Chandler,
2: voilà.
0: Les crêpes.
2: Voilà, Chandler.
0: Non, pas Schiller. Cheerleader.
2: Voilà, il a bien dit, mieux dit que moi. Sinon, je vais faire rigoler les... Oh là là. Pendant des décennies, le cheerleader, voilà.
0: Le cheerleading.
2: Voilà, il a bien dit.
0: Le sport, quoi.
2: Moi, je dis à ma façon de dire, il le dit très professionnel, smart, voilà. Reste d'ailleurs comme une activité qui est exclusivement masculine. Faut savoir.
0: C'est bizarre parce que ça, je crois qu'aucun ici ne le savait.
2: Ah bah non,
0: au départ, c'était des garçons.
2: Ah bah non, non. Alors
0: tu le savais, Marie-Christine ?
3: Non, je savais même pas que ça existait, les pom-pom boys.
0: Ah bah bon, moi, les pom-pom, c'était forcément des filles.
2: Moi bah oui, comme quoi, ah bah moi aussi, même en le préparant, je l'apprends. C'est vraiment curieux comme sensation. On est dans l'université américaine et c'est Virgin Athletic qui est très sérieux. C'est la Seconde Guerre mondiale qui change tout. Les hommes partent au front. Les femmes investissent les gradins et les terrains. Elles transforment le mouvement. Les pompons qui apparaissent dans les années 50 sont utilisés pour rendre le mouvement plus visible dans les stades à la télévision. A noter que la petite différence entre les cheerleaders, voilà, c'est à peu près bien dit. Oh là là,
0: cheerleaders et les pompons girls, c'est quoi ?
2: Eh bien justement, c'est que les pompons girls ou girls sont des cheerleaders avec des pompons.
0: C'est des pompons en plus.
2: Bah voilà, faut savoir que maintenant, il y a des hommes et des femmes qui le font, il y a aussi des hommes. Comme quoi c'est mis, ça, je veux dire, après, je demande à Marie-Christine, c'est un peu comme les prénoms, Michel, Dominique, voilà. Mais c'est vrai qu'on ne sait pas, il y avait même aussi des garçons qui le font. Eh ben, en tout cas, on a appris quelque chose. Voilà, tout ce qu'il faut savoir, mon cher Didier.
0: Eh ben, merci petit Manu.
2: Eh ben, avec grand plaisir, je pense que dans le monde, la planète, on va apprendre ça. On sera moins bête et on apprendrait quelque chose de nouveau. Avec grand plaisir.
0: Le cheerleading reste un univers très féminin. Environ 96% des participants sont des femmes. Est-ce que ça vous surprend que ce rôle soit occupé par des garçons ? Laurence a interrogé trois jeunes filles à Paris.
10: Alors bonjour, aujourd'hui donc dans cette émission spéciale Pom Pom Boys. C'est quoi ton prénom ?
11: Alina.
10: Qu'est-ce que t'en penses d'avoir des Pom Pom Boys plutôt que des Pom Pom Girls ?
11: Bah ça n'existe pas déjà ?
10: Moi, ça existe.
11: Bah moi ça me choque pas parce que, enfin je sais pas, ça me choque pas. C'est comme à la danse, on voit beaucoup d'hommes danser donc... Moi, ça me choque pas particulièrement.
10: Et toi, qu'est-ce que t'en penses ?
11: Moi, je m'appelle Isadora et moi, je m'en fiche à partir du moment... Enfin, je trouve plus ça trop genré, les sports, ou même en général, la question du genre, elle est beaucoup plus profonde que ça. Et du coup, bah, si les garçons, c'est leur passion ou c'est ce qu'ils aiment faire, on s'en fiche en vrai.
10: Très bien. Et toi, qu'est-ce que t'en penses ? Donc, il y a aussi des cheerleaders, mais il y a aussi des pom-poms. Et là, on parle des pom-poms en l'occurrence. Garçons, donc avec plus l'esprit de danse que compétition sportive que représentent les cheerleaders.
11: Bah moi je m'appelle Carmen et j'en pense pas grand chose. Enfin, c'est vrai que bah, comme elle a dit, Isadora, bah, y a beaucoup de gens qui aiment danser et tout. Donc,
10: Tu les encourages, c'est les garçons qui font
11: oui,
10: ça. Et si t'as des garçons qui nous écoutent là et qui n'osent pas faire le pas et qui se disent la danse en général, par exemple, c'est pas pour moi, si un garçon hésite par rapport à
11: c'est
10: ça.
11: C'est totalement fou, tu dois te lancer. Enfin, lancez-vous franchement, dansez. Hein. Moi je vous encourage.
10: Danser.
11: Voilà.
10: Bah super les filles.
0: Donc voilà, du côté des jeunes, notamment des jeunes filles, c'est complètement normal.
3: Oui, enfin pour elles, pour la génération, la jeunesse, on va dire, en effet, on l'intègre comme quelque chose de normal. Enfin, on est dans la normalité. Le fait de faire de la danse, que ce soit en activité, conservatoire, etc. On voit des garçons en faire et elles ont regroupé, elles ont fait un regroupement de types d'activités.
0: Eh ben merci Laurence et Nicolas. Les garçons évitent les métiers féminins de toute façon, petite enfance, infirmière ou infirmier, par peur du ridicule social, tandis que les filles, elles, hésitent face aux filières techniques où elles se sentent de trop. Cette autocensure nourrie dès l'enfance par des films, pubs, discours familiaux, produit une ségrégation professionnelle sans qu'aucune porte ne soit formellement fermée. Alors on se pose la question, ces dominantes genrées révèlent-elles de simples préférences ou masquent-elles des discriminations systématiques ? Nombreuses professions conservent une dominante féminine ou masculine marquée. Les métiers de soins ou d'éducation penchent vers les femmes, tandis que ceux de la technique ou du sport, on l'a dit, s'affichent plutôt masculins. Ainsi, les pom-pom girls dominent les gradins, tandis que les pom-pom boys, pourtant talentueux, reste rare. Mais y a-t-il vraiment des métiers réservés uniquement aux hommes ou aux femmes? La réponse avec Marie-Christine.
12: Loi, réglementation, Marie-Christine vous dit tout.
13: Et puis, ce qu'il faut savoir, ce qu'il faut pas faire, oh là là, entre nos connaissances et la réalité.
14: Vous êtes-vous demandé quels codes garantissent la qualité et la sécurité de ces délits incontournables? Eh bien, accrochez-vous, car nous allons explorer ensemble les règles, la réglementation.
13: On écoute toujours Marie-Christine avec la plus grande attention. Oh là là, l'expérience de la vie, la maturité.
14: Alors, comme je vous ai dit, là, en théorie, la réponse est simple.
0: Non.
14: Non. Non. En France, aucun métier ne peut être réservé à un sexe. Le droit est très clair. Le Code du travail interdit toute discrimination fondée sur le sexe, notamment à l'embauche, et impose l'égalité salariale entre femmes et hommes à poste équivalent. Autrement dit, refuser un homme parce qu'il postule à un métier féminin, c'est illégal. Mais derrière ce principe, la réalité est beaucoup plus contrastée. D'abord, les chiffres montrent que les métiers restent très genrés. En France, 20,8% des emplois sont réellement mixtes. Cela signifie que près de 80% des métiers sont encore dominés, soit par des femmes, soit par des hommes.
0: Oui, on avait fait une émission sur les sages-femmes hommes.
13: Tout à fait.
14: Certains secteurs restent massivement féminins. Jusqu'à 87% de femmes dans les EHPAD et plus de 80% dans l'aide à la personne. Ou encore une très forte majorité dans les métiers de soins et du service.
0: Alors ça c'est bien parce que les filles ou les garçons qui vous voulez postuler et qui vous voulez avoir de la chance dans tel ou tel métier, bah, si vous êtes une fille, postulez dans des métiers masculins, parce que comme il faut la parité et l'égalité, bah, vous avez beaucoup plus de chance et inversement. Parce qu'imaginez qu'il faut 10 garçons dans l'équipe, il n'y en a que 2. Si vous êtes le seul à postuler,
13: on est plutôt mal.
14: Essaye d'être éboueur femme, tu verras qu'il n'y en aura pas beaucoup. Il n'y en a jamais.
0: Ouais, t'en as vu beaucoup.
13: J'en ai vu quelques-unes.
0: Mais non, ça n'a rien à voir, c'est ta mère qui nettoie ta chambre.
13: Ah, pas du tout, j'en ai vu. Et j'ai même participé à un clip musical. Justement, c'était sur avec des éboueurs. Non, mais c'est vrai, en plus.
0: Tu as participé à un clic avec des éboueurs?
13: Tout à fait.
0: C'est bien.
13: Et j'ai eu la chance et on m'a fait. J'ai fait de la figuration. Oui, oui, non, pas en tant qu'artiste, en particulier.
0: Tu étais éboueur dans un film?
13: Pas du tout, c'était un clip musical avec. On montrait le métier d'éboueur et moi, comme j'ai fait de la
0: mais
13: figuration.
0: Non, mais Manu, tu confonds. Mathieu Dubert, Uber, les taxis, pas des boeufs.
13: Moi je parlais d'Uber, on nettoie. Moi je parlais de ça. Là. J'ai même participé, c'est vrai. Non, c'est du réel là.
14: Et pourtant il y a beaucoup de techniciennes de surface, mais les éboueurs, je trouve ça reste un métier essentiellement masculin. Bref.
13: Oh, oui, non, mais c'est vrai.
14: Et pourtant ces métiers sont légalement ouverts aux hommes. Alors pourquoi si peu d'hommes? Parce que le droit ne suffit pas à effacer les réalités sociales. Il existe aussi des nuances juridiques. Le droit prévoit des exceptions très limitées, appelées exigences professionnelles, essentielles et déterminantes. Concrètement, dans certains métiers liés à l'intimité, soins du corps, accompagnement médical, esthétique, le sexe du professionnel peut être pris en compte, mais uniquement protégé pour protéger la dignité ou le consentement de la personne. Autre point intéressant, même quand la loi garantit l'égalité, les inégalités persistent. Les femmes gagnent encore moins de 22% que les hommes, en moyenne, en France, tout temps de travail confondu. Et surtout, les métiers dits féminins sont souvent moins valorisés économiquement. Mais dans les faits, les mentalités, les habitudes et parfois même les préférences des usagers continuent de créer des frontières invisibles.
0: Eh ben merci Marie-Christine. La présence des pom-pom boys augmente dans les ligues professionnelles comme la NFL, parfois au prix de polémiques et de résistance sociale. Le cheerleading est de plus en plus perçu comme un sport à part entière et non plus seulement comme un rôle décoratif, avec une volonté d'inclusion et de mixité, même si des stéréotypes de genre persistent encore, notamment envers les hommes qui y participent. En France, il y a des collectifs 100% masculins comme les Scrimmage People à Lille, un collectif créé en 2016. Leur objectif est notamment de déconstruire les stéréotypes de genre et à promouvoir une autre vision de la masculinité. D'autres associations comme Cheer Force à Montreuil revendiquent une approche inclusive et mixte. Ces statuts précisent que la pratique est ouverte aussi bien pour des pratiquants féminins que masculins. Nous avons au téléphone d'ailleurs deux athlètes adhérents de l'association Amaury Laporte. Bonjour.
15: Bonjour.
0: Et Tristan Éveillard. Bonjour.
15: Bonjour.
0: Alors vous êtes pom-pom boy ou plutôt cheerleaders. depuis combien de temps ?
15: Là, je suis en train de ma troisième saison, justement, de cheerleading.
0: D'accord.
15: En fait, le pom-pom, ça n'existe pas du tout comme sport.
0: D'accord, le pom-pom boy, c'est plus festif, spectacle.
15: Parce que dans les clichés américains, ils sont des pompons. Et en fait, en réalité, ça a très, très peu de lieu dans la réalité. En général, c'est vraiment du cheerleading avec des portées et des acrobaties.
0: D'accord. Et Tristan ?
16: Alors moi, ça va faire maintenant 2 années que je pratique en club, même si je connaissais le sport en universitaire depuis quelques mois auparavant.
0: Est-ce que vous avez hésité avant de vous lancer dans le cheerleading ?
15: Oui, c'était un peu un choix difficile au début parce que j'avais un peu peur des préjugés. Et finalement, c'est des amis qui m'ont motivé à me lancer, donc j'y suis allé et c'est sans regret.
0: Et Tristan, vous avez hésité avant de vous lancer ?
16: Alors, j'ai pas vraiment hésité, puisque ça s'est fait un peu naturellement. J'ai découvert le sport à la base dans le domaine universitaire, et les choses ont fait que j'ai rejoint un club. Alors, non, je n'ai pas hésité parce que j'ai découvert le sport et qu'il m'a tout de suite plu, mais ça m'a quand même mis du temps, finalement, à découvrir le sport et à comprendre ce que c'était vraiment avant de vraiment m'engager.
0: Et le cheerleading, bah, du coup, est souvent perçu comme un sport féminin, mais selon vous, d'où viennent ces clichés ?
15: Bah, justement, c'est ça qui est assez paradoxal parce que, à la base, c'est un sport qui était vraiment très masculin, le cheerleading.
0: Oui.
15: Il y a beaucoup de figures américaines qui ont participé, comme Franklin Roosevelt. Et en fait, finalement, c'est après la guerre, justement, où c'est devenu de plus en plus féminin. Et notamment, il y a eu l'avènement de tous les films où il y avait comme personnage la cheerleader qui est rempli de clichés, justement, qui a contribué, je pense, à cette image de sport féminin.
0: Et vous, Tristan ?
16: Je pense que ça, alors le cheerleading est perçu comme un sport féminin, je pense, dû à sa méconnaissance. Très peu de personnes aujourd'hui finalement connaissent réellement le sport. Le sport, il est très peu ou pas encore assez démocratisé en France. Aujourd'hui, quand on parle de cheerleading, la première image qui vient généralement aux gens, c'est cette image de pom-pom girl ou de pom-pom boy. Donc il a une image très féminine finalement le sport.
0: Cette image donc empêche certains garçons de se lancer. Et oui. Du coup, quand vous avez dit je suis pom-pom boy, alors vous dites quoi ? Je suis pom-pom boy, je suis cheerleader ?
15: Alors nous, on dit cheerleader. Pom-pom, c'est pas du tout notre appellation. Et voilà, nous, on fait du cheerleading et pom-pom, c'est quelque chose d'assez différent, justement.
0: D'accord. Et la réaction, en fait, quand vous dites ça ?
15: Au début, c'est toujours un peu de stupeur chez les autres, en fait. Ils savent pas trop comment réagir. Et en fait, après, on est obligé toujours un peu d'expliquer que nous, on n'a pas de pompon, c'est pas de la danse. On fait vraiment beaucoup de portées. Et après, une fois qu'on montre quelques vidéos, bah, ils sont toujours impressionnés. Ça se passe souvent bien.
0: Et Tristan ?
16: En général, la réaction la plus fréquente quand je dis que je suis cheerleader, déjà, c'est de l'incompréhension. Des gens me demandent concrètement qu'est-ce que c'est être ça, être cheerleader. Et ensuite, les réactions sont souvent il y a des étonnements qui arrivent. On se demande, ah bon, mais c'est pas réservé uniquement aux filles, ce sport-là. Les réactions les plus courantes, c'est souvent tourner sur le ton de l'humour. Ah, mais du coup, tu agites des pompons devant un terrain, mais dis-moi, tu te balades en mini-jupe tout trop. Voilà les réactions en général ce que j'ai le plus souvent. Et sinon aussi, ouais, c'est surtout des réactions sur l'étonnement, parce qu'en fait, les gens ne savent pas ce que c'est, et on me demande tout simplement d'expliquer.
0: Alors, il y a beaucoup qui pensent que c'est pas du tout un sport, hein, alors que c'en est un.
15: Pour moi, c'est vraiment un sport à part entière. Enfin, déjà, ça a été reconnu par le comité olympique comme un sport olympique. Et ensuite, c'est une discipline qui est extrêmement rigoureuse. En fait, elle demande beaucoup de la part des athlètes. Ça demande à la fois l'explosivité, d'être musclé, d'être souple. Enfin, du coup, il y a beaucoup de qualités physiques qui sont requises pour le sport. Et c'est extrêmement complet et c'est très physique également. Ça change à la fois sur le cardio et à la fois sur la force musculaire.
0: Et Tristan, alors ?
16: Le cheerleading, en fait, est un sport à part entière. Hein, ce qu'on appelle les pom-pom girls, les pom-pom boys, vous savez, hein, c'est finalement ces équipes un peu de supporters ou de supportrices qui sont là pour encourager, du coup, sur le bord des sports existants. Le cheerleading, lui, est bien un sport à part entière. On n'est pas là, du coup, pour encourager du monde. On est là vraiment pour faire une prestation, faire un show qui est vraiment, donc, du coup, quelque chose d'à part entière.
0: Et vous, Tristan ?
16: Je pense que dû à la méconnaissance, en fait, de ce que c'est, beaucoup n'ont pas l'image du sport que c'est. Hein. Comme je vous le disais, beaucoup ont l'image de... C'est une représentation, ils font un petit show devant un terrain de foot pour encourager une équipe et ils agitent 2-3 pompons. Vraiment, la connaissance du sport en tant que tel, ouais, elle est très, très, très mal perçue.
0: Et vous improvisez parfois ou tout est vraiment millimétré ou c'est un mélange des deux ?
15: Non, vraiment tout est millimétré. Enfin, du coup, moi, dans le club où j'évolue, qui est de Fire Force à Montreuil, donc nous, on a participé au Mondo cette année, et du coup, pour nos représentations, donc ce qu'on appelle des routines, on fait appel à un chorégraphe américain, parce qu'en fait, ce sport est soumis à des règlements, et du coup, pour maximiser notre score dans toutes les compétitions qu'on réalise, on est obligé de faire appel à un chorégraphe qui, lui, va faire des transitions, et vraiment, sur chaque compte, il y a un élément qui est réalisé, donc c'est vraiment ce qui est incroyable dans ce sport.
0: Et Tristan ?
17: C'est vraiment des heures et des heures et des heures de travail et d'entraînement. Toute l'année, en fait, l'équipe se prépare à présenter une seule routine. La routine, c'est le nom qu'on donne du coup au show hein, qu'on va présenter. Et donc, du coup, tout est absolument millimétré. Et le but de cette routine, après, c'est évidemment de la présenter lors de compétitions, puisque du coup, après, on a beaucoup de compétitions dans l'année. Là, par exemple, on revient des championnats du monde qui se déroulaient à Orlando aux États-Unis. Donc, du coup, en effet, c'est des heures et des heures et des heures de travail pour arriver au niveau de la représentation qu'on fait aujourd'hui.
0: Et quelles qualités faut-il pour pratiquer ce sport, Tristan ?
17: Les qualités requises, c'est avant tout l'esprit d'équipe, puisque ça reste un sport d'équipe. Hein. On est une trentaine à chaque fois à monter sur le praticable. Donc, c'est avant tout des valeurs d'équipe hein, qu'il faut avoir. Ça demande énormément de rigueur, puisqu'il faut répéter les éléments qui soient parfaitement réalisés sur les bons comptes, sur le fil de la musique. Donc c'est beaucoup de rigueur et c'est surtout beaucoup d'efforts. C'est un sport qui est extrêmement physique. D'ailleurs, je crois que c'est le sport dans lequel les licenciés se blessent le plus aujourd'hui en France. C'est un sport qui est extrêmement physique. Donc c'est aussi beaucoup d'investissements physiques.
0: Et vous pensez que dans d'autres pays, je pense aux États-Unis, il y a quand même plus de garçons qu'en France ?
15: Oui, en fait, en cheerleading, il y a plusieurs types d'équipes. Il y a des équipes qu'on va appeler old girl, qui n'a que des femmes qui évoluent dans le sport.

0: pas qu'on arrive également à avoir le respect des autres, que les mentalités changent en fait. Des figures qui sont de plus en plus périlleuses et dangereuses, bah forcément on force l'admiration des autres personnes autour de nous.
1: Et vous, Tristan ?
2: Le fait que le sport se démocratise de plus en plus, ça fait forcément évoluer et changer des mentalités. Bien sûr, aujourd'hui, on est quand même vraiment au préquel hein, de la connaissance de ce sport en France. Mais vous voyez, par exemple, aux États-Unis, c'est quasiment un sport national et cette image de pom-pom girl n'est plus du tout d'actualité là-bas.
3: Vous en êtes sorti comment à Orlando, enfin cette année, ou globalement dans le championnat du monde, même les années précédentes ? Est-ce que la France est plutôt bien classée ou est-ce que c'est les Américains qui dominent systématiquement encore ?
2: C'est une très bonne question. Alors, globalement, la France a du retard dans ce sport. Hein. Les équipes américaines, voire même canadiennes ou anglaises, ont aujourd'hui un niveau qui est très très élevé. C'est vrai qu'au championnat du monde, ce sont du coup souvent des équipes américaines qui sont à chaque fois devant, notamment l'équipe nationale américaine qui est très très très très forte et aussi très connue. Nous, lors de notre passage lors des championnats du monde, on a fini à la 10e place, qui est une excellente place pour un club français, donc ouais. On était très fiers. Mais vous voyez, dans les 10 premières places, ce sont du coup 3 clubs américains, 3 clubs canadiens, 3 clubs anglais et peut-être une équipe australienne. Donc c'est vrai que la France est encore loin derrière ces équipes-là.
3: Oui, encore les pays dans lesquels ce sport est vraiment ancré historiquement. Mmh. Ok.
2: Tout à fait.
3: Merci, ouais. Bonne chance pour l'année prochaine alors.
2: Merci beaucoup.
1: Eh ben merci Tristan Éveillard.
2: Eh ben avec grand plaisir.
1: Merci Amaury Laporte.
2: Merci beaucoup à vous.
1: Quand on regarde du cheerleading à la télévision, beaucoup de gens pensent encore voir des gens qui agitent juste des pompons. Pourtant, derrière cette image très clichée, il existe l'un des sports les plus physiques et les plus dangereux du milieu scolaire et universitaire masculin. Parce que ça se passe souvent là-bas. Selon plusieurs études médicales américaines, 50% des blessures graves en cheerleading sont causées par des figures acrobatiques qu'on appelle des stunts, c'est-à-dire des portées, les pyramides et les lancers humains. Quand même assez dangereux. Hein.
4: Bah oui, il faut avoir, comme tu as dit très bien, une certaine confiance en soi, parce que pas n'importe qui.
1: Moi, je me vois mal lancer petit Manu, pas le rattraper.
4: Ah oui, mais je prenais pas ce risque, je préfère regarder. Hein, comme un certain nombre de personnes, j'imagine. Et c'est vrai que les Américains, par rapport à nous, ben, sont un peu plus marginales que nous, quoi, mais enfin.
1: Eh bien, certaines recherches montrent quand même que les pyramides sont responsables de la majorité des blessures à la tête et au cou dans ce sport. Après un vrai entraînement, plus de 70% des pratiquants reconnaissent que c'est l'un des sports les plus exigeants physiquement. Finalement, ce qui impressionne le plus dans le cheerleading, ce n'est pas seulement les figures, c'est la confiance totale entre les membres de l'équipe. Alors, quelles sont les figures que font les cheerleaders et les pom-poms, boys ou girls ? Eh ben, dans une équipe de cheerleaders ou de pom-pom, chacun a souvent un rôle très précis. Les cheerleaders sont généralement les personnes qui montent dans les airs. Ce sont elles qui exécutent les figures en hauteur, les équilibres ou certaines acrobaties spectaculaires. Elles doivent avoir énormément de gainage, d'équilibre et de souplesse. Monter à plusieurs mètres de hauteur sur les mains d'une autre personne demande aussi une confiance énorme. Les pom-pom, boys ou girls, occupent souvent les postes de base ou de spotters. C'est ce que petit Manu me dit. Tout à l'heure, tu m'as dit, ah oui, Harry Spotters. Non.
4: Non, non. Rien à voir. Alors, les amis, ce que dit Didier, c'est son imagination. Pour une fois, vous savez ce que je fais ? Je me tais, j'écoute, parce que je trouve ça très intéressant. Il croit que je dis des choses. C'est l'imagination de Didier. Comme il
1: Eh ben, c'est quoi, petit Manu, un spotters ?
4: Eh ben, justement, tu vas nous dire. Je voudrais pas dire n'importe quoi.
1: Eh ben.
4: Voilà, écoute. Exprime-toi, qu'est-ce que c'est ?
1: C'est des positions de ceux qui sont très souvent les personnes qui portent, lancent et rattrapent les partenaires pendant les figures.
4: Eh ben voilà, c'est ça. Moi, j'aurais été incapable de le dire, j'aurais pu faire rigoler tout le monde.
1: Et contrairement à ce qu'on imagine, c'est pas du tout facile. Hein.
4: Ah bah oui.
1: Les bases doivent absorber le poids, stabiliser les mouvements, réagir en une fraction de seconde si quelqu'un perd l'équilibre. Une mauvaise réception peut provoquer une chute très dangereuse. Les pom-poms développent donc énormément de force dans les bras, les épaules, le dos et les jambes. Dans les compétitions modernes, beaucoup de pom-poms exécutent aussi des figures acrobatiques impressionnantes, des saltos, des vrilles, des flips arrière, des passages de gymnastique au sol. Certains ont même vraiment un niveau proche des gymnastes. Hein. Il existe aussi des catégories entièrement masculines où les garçons réalisent entre eux des figures extrêmement physiques, avec des lancers beaucoup plus puissants et des pyramides très dynamiques. Ce qui est intéressant, c'est que les rôles évoluent aujourd'hui. Hein. De plus en plus de filles occupent aussi des postes de base et certains garçons deviennent voltigeurs. Le cheerleading moderne devient progressivement plus mixte dans sa répartition des rôles, mais les clichés restent encore très

0: présent. Beaucoup de gens pensent que les cheerleaders dansent pendant que les garçons font le travail physique. En réalité, les deux rôles demandent des compétences totalement différentes, mais tout aussi difficiles. Et quand on regarde une vraie compétition, on comprend vite que chaque poste est indispensable. Le plus impressionnant, c'est probablement la confiance entre les membres de l'équipage. Certaines figures se réalisent à plusieurs mètres du sol avec des timings extrêmement précis. Chaque personne dépend donc totalement des autres.
1: Mais c'est curieux de dire, parce que ça me fait penser à d'autres choses. Vous allez me dire ce que vous en pensez, Marc-Christine et Ponari. À la fois, ça me fait penser à une étoile qu'on voit dans le cirque, un peu comme ça, le cirque. Et à la fois, une équipe de rugby, de football, de rugby, c'est important que chaque poste se complète. Tu vois ce que je veux dire, Didier, quoi. C'est très important, comme tu as dit. Il y a un peu comme un travail de cirque.
2: Comme les acrobates.
1: D'acrobates, ben voilà, le mot que je cherchais. Ah, oh, Ponari, qu'est-ce qui t'arrive toujours au bon
2: moment? Tu vois, je t'écoute.
1: Ah bah oui, non, mais tu sais pourquoi je dis ça? Parce qu'il me taquinait, c'était une fille comme ça, l'air de dire, non, ça m'a bien Didier, comme je ne manque pas d'imagination.
3: Tu aimes bien, je châtie bien.
1: Exactement, mais d'un bien, voilà. Mais je vois qu'il écoute, oh là là.
3: Tu m'aimes pas beaucoup parce que tu me châties pas.
1: Alors là,
2: et bim,
1: c'est fou.
2: Et bim, bientôt il va y avoir des plaintes. Ta carrière va être fichue.
1: Oh, pas du tout. Mais, vous savez, j'ai l'impression que Didier il vient comédien. Alors là, c'est comme s'il était sur une scène de théâtre. Alors là, je m'incline. Je sais quoi vous dire.
2: C'est une vraie demande.
1: Ah bah, je n'en sais rien. Mesdames et messieurs, il fait une chronique de radio comme s'il était sur une scène de théâtre. Qu'est-ce qu'il est exceptionnel, je dis. On peut l'applaudir.
2: Ah, parce que Didier, il aime bien le sens de la répartie.
1: Ah oui, la répartie. Mais,
3: je sais que Petit Manu a de la répartie.
1: Ah bon, mais c'est pour ça. Je serais mou, timoré,
3: bon, tu répartis souvent à côté, mais...
1: Au moins, tu répartis. En tout cas, alors là, j'avoue, je ne sais quoi dire.
2: Mais heureusement, il ne répond pas oui à tout.
1: Bah non. Je fais la part des choses. Mais là, mesdames et messieurs, c'est comme si on était sur une scène de théâtre. Alors là, Didier, chapeau bas. Je fais la révérence, voilà. Et pourtant, c'est pas une demoiselle, mais... Voilà, cette émission, c'est exceptionnel. Continue la parole, on prend.
0: En 2016, le Comité international olympique reconnaît officiellement le cheerleading comme sport à part entière. On en a parlé, hein. Cheerleading et pom-pom.
1: Oui, tout à fait.
0: Donc, la différence, c'est principalement, on va dire, le pompon, mais... c'est vrai que, comme tu le disais, Laurence, les cheerleaders, ils ont des styles un petit peu différents. L'un est plus axé sur la performance artistique que l'autre, quoi.
1: Ça se complète, quoi.
0: Et d'ailleurs, en 2021, le cheerleading devient une fédération sportive internationale reconnue avec plus de 120 pays membres.
1: C'est fou.
0: Derrière les chorégraphies et les sourires, il y a en réalité une vraie réflexion sur l'affirmation de soi, le regard des autres et les préjugés. Ponari nous parle de ces hommes qui évoluent dans un univers qu'on associe encore souvent au féminin. Et retrouver la chronique bien-être...
1: Bah de Ponari, et puis je peux vous dire qu'elle assure, elle ne voit, on est rempli d'émotions, les yeux, on est capté sur elle.
4: Posez-vous la question, de quoi ai-je besoin aujourd'hui pour être bien avec moi-même?
1: Et même des fois, on a failli pleurer d'émotion.
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4: Et oui, donc on le disait, hein, quand on pense au cheerleading, on imagine souvent un univers très féminin, des chorégraphies, des pompons, des sourires parfaitement synchronisés. Alors quand ce sont des hommes qui entrent en scène, les réactions ne sont pas toujours neutres. Surprise, curiosité, parfois admiration, mais aussi encore aujourd'hui des jugements, des clichés, des idées reçues. Et pourtant les pom-pom boys ne font pas que danser ou encourager une équipe. Ils viennent, sans forcément le revendiquer, 1. Bousculer des normes profondément ancrées dans notre société, parce qu'il faut du courage pour s'exposer, mais il faut encore plus de courage pour s'exposer là où on ne vous attend pas. Dans un univers associé au féminin, ils osent prendre leur place, ils osent être visibles, ils osent être eux-mêmes. Et c'est là que se cache une vraie leçon de bien-être. Le bien-être, ce n'est pas seulement méditer, respirer ou chercher le calme, hein. C'est aussi être aligné avec qui l'on est, même quand cela dérange ou questionne. Les pom-pom boys incarnent une forme de liberté intérieure. Ils montrent qu'on peut être à la fois fort et sensible, expressif et assumé, sans avoir besoin de se conformer à une image imposée. Parce que très souvent, ce qui nous freine, ce ne sont pas nos capacités, ce sont les regards, les étiquettes, les on-dit. On grandit avec des codes, des cases, des attentes. Et quand on vous dit ça, ce n'est pas pour toi. Ce n'est pas comme ça qu'on fait. Tu devrais être plus comme. Et petit à petit, sans s'en rendre compte, on s'adapte. On se retient, on s'ajuste, jusqu'à parfois s'éloigner de soi-même. Alors, voir des hommes évoluer librement dans un univers où ils ne sont pas attendus, ça dérange. Mais ça inspire aussi. Parce qu'au fond, cette chronique ne parle pas uniquement de pom-pom boys. Elle parle de nous. De toutes ces fois où on a hésité à être soi, par peur du regard des autres. De toutes ces envies qu'on a mises de côté pour rester dans la norme. S'affirmer, ce n'est pas convaincre les autres, c'est s'autoriser à être soi sans avoir à se justifier. C'est avancer avec confiance, même si tout le monde ne comprend pas. C'est faire des choix qui nous ressemblent, même s'ils ne rentrent pas dans les cases. Et finalement, c'est peut-être ça le vrai bien-être aujourd'hui. Ne plus chercher à correspondre, mais apprendre à se respecter. Alors la prochaine fois que vous verrez quelqu'un oser être différent, au lieu de juger, observez. Peut-être que cette personne est simplement en train de faire ce que nous n'avons pas encore osé faire. Oser être soi, pleinement, librement, au-delà des préjugés. Et si c'était ça finalement la plus belle des victoires ? À la semaine prochaine pour une nouvelle chronique.
0: Eh ben merci Ponari.
1: Bravo. Oh là, non, c'est pas tout.
0: Manu est ému.
1: Ah mais comme quoi, c'est pas tout, comme quoi, c'est vrai que... Et comme je pensais aussi, avec les chroniques, vous avez vu, les enfants, ils avaient déjà si jeunes. Moi, j'étais frappé de voir si jeunes. Une maturité, vous avez remarqué. Moi,
0: enfin, les enfants, Laurence, si jeune, c'était des jeunes filles, plutôt.
5: Oui, je sais pas si vous avez pensé. Lycée, ouais. Mais oui, ah ouais, vraiment, s'il y avait un mot, une idée à retenir très fort de ce que tu viens d'indiquer, c'est le fait de le bien-être, c'est tout aussi s'affirmer.
1: Exactement. Et peut-être avoir confiance en soi, c'est vrai qu'on sait pas tout et on se dit que comme quoi faut pas se tirer à l'apparence et
6: Je comprends pas parce que dans des tas de pays les hommes dansent sans aucun problème.
5: Non mais c'est le fait d'opposer virilité et démarche par exemple artistique,
4: c'est
5: etc.
4: C'est pas vu
1: et
4: partout.
1: Ouais, aussi,
5: c'est quand même fou. Quoi. Tu peux tout à fait être un homme, être viril ou non et affirmer ton côté féminin. Enfin,
0: d'ailleurs, on l'a dit, le cheerleading était fait par les hommes.
5: C'est même pas un côté féminin, c'est une démarche artistique, c'est une démarche. Voilà. Tout de suite, le côté dualité d'opposer les deux comme si c'était du manichéisme et qu'il y a.
4: Abat les étiquettes, et puis soyons soi-même, pleinement en soi, quoi. C'est vraiment le message.
0: Qui a été pop-pom boys ou girls ici? Alors, pas moi.
5: Non.
4: J'étais que pomme, alors.
0: T'as fait que pomme? Nari?
1: Ah non, mais ça m'a jamais.
0: Personne?
1: Non, ça m'a jamais.
4: Pom pom, c'était un de mes.
5: J'étais majorette dans mon village.
0: Bon, presque.
7: Les petites voitures,
0: les majorettes. Les majorettes, les petites
5: voitures,
0: non.
5: Non, je sais lancer le bâton,
1: c'est
5: le rattraper.
1: C'est pas vrai.
0: Eh ben, si, autour de cette table, il y a une personne qui a fait
1: Didier.
0: Du pom-pom.
1: Ah bon?
0: Oui!
1: C'est pas vrai!
0: J'ai été pom-pom boy.
1: Ah bon? C'est pas vrai!
4: D'où le sujet?
1: Ah bon? C'est génial!
0: Je vous explique.
1: Ah, on t'écoute, Didier.
0: À l'école, on jouait au foot, donc j'étais dans l'équipe de foot. J'étais nul, voilà. Et à un moment, j'étais très fier, j'ai réussi à marquer 2 buts. Bon, contre ma propre équipe, donc j'ai été viré. J'ai été mis sur le banc et on m'a dit, ça encourage les autres. Et du coup, j'ai encouragé avec les filles.
1: Ça alors ?
0: Il y avait des filles et moi. Et j'ai trouvé ça beaucoup plus sympa et moins chiant que de faire du foot.
5: Et t'as participé encore plus à la victoire de l'équipe en étant pom-pom.
0: Voilà, parce que déjà, j'étais pas sur le terrain, je les ai pas fait perdre.
1: Ah ouais, donc t'as beaucoup aimé, j'imagine.
0: Alors, j'avais pas de pompons.
1: Bah non.
0: Mais j'aurais pu prendre les cheveux de petit Manu et faire un truc.
1: Oui,
0: ou,
1: mais
0: je sais pas.
1: Alors, je vais vous dire, à ce moment-là, ce qu'on ne sait pas. Autrement dit, t'as eu des grandes facilités à faire ça, j'imagine, c'est un jeu d'enfant.
0: J'encourageais l'équipe, c'était sympa.
1: Et ils devaient être très contents, j'imagine.
0: Ouais, ils étaient très contents, surtout parce que j'étais pas sur le terrain. J'étais tellement content que j'ai marqué 2 buts, J'entends mes Didier contre notre équipe, mais j'ai marqué 2 buts.
1: Bah oui, c'est la joie, quoi.
0: On m'a dit, tu sors, tu vas avec les filles, va encourager tout le monde, et du coup, c'est ce que j'ai fait.
1: Ah bah c'est bien.
0: Là, je donnais de la voix.
1: Ah bah j'imagine, avoir une confiance en soi, c'est comme quoi. Non, mais c'est vrai qu'on sait pas.
5: Est-ce que le contraire est possible? C'est-à-dire qu'un pom-pom, du coup, on le fait
1: très bonne question.
5: Aller sur le terrain, puis il marque 2 buts.
0: Bon, en tout cas, il sera pas plus nul que moi.
5: Mais pour son équipe. Mais pas contre son équipe.
0: Ah, oui.
6: T'avais compris le jeu.
0: J'avais compris le jeu, mais moi. Alors attends, mais c'est compliqué parce que t'as un gardien de l'autre côté, et puis t'as des buts de. Oh, moi j'avais oublié.
6: Et puis il y avait un ballon.
0: Et puis après là.
1: Et t'avais quel âge, c'est pas, t'es petit garçon?
0: Je sais pas, j'avais 10-12 ans, quelque chose comme ça.
1: Ah ouais, déjà. Non, mais je te demande, voilà. Parce que t'as vu, c'est une bonne question. Ça, là. Bravo Didier, on l'applaudit.
0: J'étais pas Didier. Point. Voilà.
1: L'ami, on l'applaudit.
0: Allez, avant d'ouvrir notre page Culture Pop avec...
1: Kevin. Mais n'est pas...
8: Oh là là, tu me déçois, petit Manu, tu me déçois.
1: Non, la pop avec Eric. Oh là là là.
0: Et musical avec Marie-Christine.
1: Non, musical avec Kevin. Très sérieux. Excuse-moi, il y a beaucoup de patients. Avec Eric.
4: Il est perturbé par Laurence qui est juste à côté de lui.
1: Voilà, voilà, on s'est retrouvés sur des grands farceurs.
0: Je vous propose d'écouter un titre issu du quiz de Kevin.
1: Voilà. Cri.

0: Et nous ouvrons notre page culture pop et musicale, commençons par de la musique. Derrière les chorégraphies millimétrées des cheerleaders se cache un véritable phénomène sportif et musical. Sans musique, pas de cheerleading. Une routine, c'est une chorégraphie complète avec musique, figure, danse et enchaînement, dure en moyenne 2 minutes 30, entièrement construite comme un mini-concert. Les mix musicaux sont même réglementés. Ils doivent généralement durer moins de 3 minutes et être officiellement licenciés. C'est autant un travail de DJ que d'athlète. On se doute que les pom-pom Girls se sont évoqués en chanson, mais les pom-pom boys alors? La réponse dans le quiz de Kevin.
1: Et c'est parti pour le quiz.
2: Non, quiz, ah, quiz attends. Comme le cheese.
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4: Eh bien, il n'y a pas beaucoup de chansons qui évoquent les pom-pom boys.
0: Non, t'as dû avoir du mal, hein.
4: Ce qui est dommage, car les pom-pom boys, bah, c'est sympa aussi. Hein. C'est aussi sympa que les pom-pom girls. Mais j'en ai quand même trouvé quelques-uns, notamment cet artiste. Est-ce que vous savez de qui il s'agit?

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1: Alors, un indice.
2: Alors c'est un artiste qui est pas très connu, il y a quasiment aucune info sur lui, mais j'ai quand même trouvé ce titre qui s'intitule Pom Pom Boy de Mike. Mike.
3: Il est pas américain.
2: Mike. Mike.
4: Bah non, il parle français.
3: Bah oui, non mais le nom, ça veut rien dire.
2: C'est ça, oui, je suis d'accord avec toi. Mais en tout cas, ce titre s'intitule donc Pom Pom Boy, qui peut motiver aussi, hein, pour les aussi pour le sport, évidemment. On passe maintenant à un autre artiste.
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2: Alors, il n'est pas très très connu non plus. Hein. Ici, il s'appelle Rodrigue. Est-ce que ça vous parle?
3: Non, pas vraiment. Non. Non,
2: Rodrigue avec ce titre intitulé Pom Pom Boy. Alors Rodrigue, c'est un chanteur français de la scène pop urbaine qui s'est fait remarquer avec un style pop, électro et des influences R&B. Et ce titre Pom Pom Boy, il joue sur une ambiance légère, rythmée et un peu espiègle, avec un texte qui tourne autour de la séduction, du jeu amoureux et de l'image de soi. Je vous propose qu'on écoute un extrait.

0: Et on termine avec un groupe pop suédois. De qui il s'agit? I'm Molly, I'm pink, I'm pretty, don't you think? 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C'est pas ABBA, ton groupe préféré, Didier.
1: Non, ABBA, ça n'a rien à voir.
2: Ah non, aucun rapport.
0: Il y a un petit côté Pussycat Dolls, mais en fait non, c'est un groupe qui s'appelle Dolly Style avec Emma North et Pale Amarlund, un groupe formé en 2014. Et cette chanson s'intitule Pom Pom. Ça vaut aussi bien pour les Pom Pom Girls que pour les Pom Pom Boys. Je vous propose qu'on écoute le refrain.

0: Alors ce titre Pump Oil, ça s'inscrit dans un véritable esprit de cheerleading, et chaque membre ayant droit à une petite acclamation pour se présenter grâce à des rimes entraînantes. Impossible de confondre Polly et Molly, qui sont les deux membres du groupe. On peut les retrouver dans le clip Pom Pom sur le site de Big Bang
1: Station.
0: Ben merci à tous.
2: Et ben merci Kevin. Et on va écouter un titre en entier.
0: Eh bien, je vous propose d'écouter Rodrigue avec Pom Pom Boy.

0: Rodrigue, Pom Pom Boy.
1: On termine cette émission par de la culture pop. Certains garçons de la pop culture s'agitent en pom-pom boys, oui, là encore. Que cela soit en série ou en bande dessinée, ces jeunes et moins jeunes hommes munis de pompons regroupent dans leur intervention plusieurs démonstrations telles que le chant, la danse et des figures acrobatiques. Ce spectacle peut être aussi joué par des garçons qu'on ne pensait pas voir en pom-pom boy, comme le cas de Riz dans un des épisodes de la série...
2: Malcolm.
1: Ou encore le jeune Melvin dans la BD Pom Pom Boy. Eric nous détaille tout ça dans sa pop chronique.
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4: Ah, quel plaisir de vous retrouver pour une nouvelle chronique autour de la culture pop.
5: Une culture pop. Jets. Pop.
4: L'arrivée de nouvelles figurines pop, plus connues sous le nom de Funko Pop. Vous savez ces figurines en vinyle avec une grosse tête et un petit corps?
5: Il va nous étonner, Eric. Oh là là là là.
4: Eh bien, comme tu l'as bien dit, Didier, on va poursuivre notre thématique du Pom-Pom Boy direction les séries. Et pour cela, j'ai choisi Riz de la série Malcolm, que vous avez tous regardé, j'imagine.
1: Et qui va recommencer.
4: C'est ça, oui, avec une saison inédite où on voit tout le monde prendre de la bouteille, de l'âge plutôt.
1: Tout le monde, sauf un des frères, je crois, qui n'a pas voulu.
4: C'est ça, oui, il a fait autre chose que... Exactement. Eric Persullivan, c'est ça? Ouais, c'est ça. Hein.
6: D'accord.
4: Donc, la série raconte le quotidien de la famille Malcolm, troisième fils surdoué d'une fratrie de quatre garçons au début de la série. Il vit dans une modeste famille américaine composée de la maman, Lois, hein, qui est autoritaire et déjantée, du papa Al, très mention spéciale, hein, mon préféré, et de ses trois frères, Francis, Riz, Dewey et Jamie. Riz, c'est le frère violent, impulsif et sadique, pas très futé et assez sommaire mentalement. Dans l'épisode 12 de la saison 1, portant comme titre Pom Pom Boy, Riz est amoureux. Comme Riz ne sait que se montrer stupide ou maladroit avec Wendy, la fille qui lui plaît, son frère Malcolm lui conseille de se rapprocher d'elle en faisant ce qu'elle aime. Riz applique le conseil à la lettre en devenant Pom Pom Boy car Wendy est Pom Pom...
1: Girl.
4: Merci, ça va bien qui suit, ça fait plaisir.
6: Ah bon, on écoute la grenade.
4: C'est un piège. Riz est vraiment la caricature du brut dans cet épisode. Il est comme prêt à se rapprocher des filles dont l'approche de départ envers la gente féminine n'est pas très galant en se prêtant au jeu des cheerleaders. Et en parlant de se rapprocher des filles en étant pom-pom boy, ceux-ci sont de fidèles supporters d'équipes sportives féminines. C'est aussi le cas de la BD jeunesse Pom-pom boy de Marie Colo où l'on retrouve un garçon aussi agité que Riz. La BD raconte l'histoire de Melvin, une véritable tornade. Il ne tient pas en place, en classe, et dissipe ses camarades. Ingérable, infernal, son instituteur s'en plaint auprès de ses parents. Lui apprendre à respirer à la vitesse d'un paresseux, lui faire triturer une boule anti-stress, rien n'y fait. Le sport n'est hélas pas son truc, mais quand il encourage Samia, son ami qui excelle au basket, le voilà qui soutient, qui bondit en l'air. En voyant la télé des demoiselles en jupette se tourtiller, bras levés, en plein match de baseball, une idée le vient pour canaliser son énergie, créer dans son école un groupe de pom-pom boys. Il lui faudra surmonter les préjugés. Cette bande dessinée, illustrée par Eric Helio et éditée par Actes Sud Jeunesse, est également disponible en numérique, mais aussi en version audio, écrite par l'autrice Marie Colo et racontée par David Prémo. Amis de la pop culture, après tout cela, je vous sens prêt à enfiler votre tenue et montrer votre superbe performance en public, qui n'attend que cela. Sur ce, à très vite pour une prochaine pop chronique.
1: Eh ben merci Eric. Vous avez peut-être déjà vu des pom-pom girls hein, dans les films américains, dans des matchs de basket, de football américain, mais beaucoup plus rarement des pom-pom boys.
6: C'est vrai que c'est plus rare.
1: C'est plus rare. Selon un sondage Odexa sur les clichés dans le sport, près d'un Français sur quatre partage encore au moins un stéréotype sexiste lié aux pratiques sportives. Et ces clichés touchent aussi les garçons. Le cheerleading est devenu l'exemple parfait de ce cliché. Retour sur les séries qui montrent les pom-pom boys. Ah, pendant très longtemps dans les séries télé, le pom-pom boy était presque invisible. Hein. Quand on parlait de cheerleading, on montrait surtout des groupes de filles avec des uniformes colorés, des chorégraphies et des scènes très caricaturales de lycée américain. Dans énormément de séries des années 90 et 2000, le garçon qui faisait par contre du cheerleading était présenté comme bizarre, pas assez masculin ou juste là pour faire rire. Hollywood adorait ce cliché. Même si les pom-pom boys existent depuis le début du cheerleading, hein, on l'a vu et on l'a entendu plutôt avec Petit Manu.
6: J'ai donné des bonnes explications, ce qu'il faut savoir.
1: Oui, tu as lu la chronique que je t'ai faite.
6: Oui,
1: ça, c'est une autre histoire.
6: On rentre pas dans les détails.
1: On rentre pas dans les détails. Eh ben avec le temps, les séries télé ont complètement changé cette image et ont associé le cheerleading presque uniquement aux filles. Depuis quelques années, certaines séries ou surtout les plateformes de streaming ont commencé à montrer une image beaucoup plus réaliste des pom-pom boys. Le meilleur exemple, c'est la série documentaire Cheer sur Netflix, et pas Cher. Parce que petit Manu m'a dit, tiens, je savais pas que Cher faisait du cheerleading.
6: Ah non, non, non, ça
1: Cher,
6: c'est...
1: avec deux œufs.
6: Oui, oui, ça c'est
1: pas
6: Didier.
1: La chanteuse.
6: Ah ouais, j'aurais jamais fait la... C'est Didier, ça serait bonne imagination. Mais j'aurais fait évidemment la différence.
1: La chanteuse qui a presque 80 ans.
6: Et oui, comme quoi...
1: Et
6: alors...
1: qui en paraît 23.
6: Bah oui,
2: et ça
6: quoi.
2: S'écrit S-H ou...
1: C'est... Alors la série, c'est C-H-E-E-R.
6: Oui.
1: Et la chanteuse, il n'y a qu'un E.
2: Oui.
6: Voilà. En plus, ça s'écrit pas pareil. Moi, j'aurais fait la différence. L'imagination.
1: Moi, non, tu t'es trompé.
6: Non, vraiment, non, bref. Non, il me fait penser. Non, non, non.
1: C'est et beaucoup de gens, donc, grâce à cette série, ont découvert à quel point ce sport pouvait être violent physiquement. On y voit des garçons faire des portées impressionnantes, lancer des partenaires à plusieurs mètres de hauteur, enchaîner des acrobaties et parfois se blesser sérieusement. Ouais. La série a surpris énormément de spectateurs parce qu'elle cassait totalement le cliché du garçon avec des pompons. On découvre des athlètes, hein, d'ailleurs qu'on a eu au téléphone. Bah, on découvre des athlètes extrêmement entraînés avec des heures de préparation physique, de la musculation, de la gymnastique et une discipline énorme. Et surtout, on voit enfin le rôle très important des garçons dans une équipe de cheerleading. Dans beaucoup d'équipes, les pom-pom boys se servent de base, donc ceux qui sont en dessous. Ce sont souvent eux qui portent, stabilisent ou rattrapent les voltigeurs ou voltigeuses pendant les figures. Ils doivent donc avoir énormément de force, mais aussi de coordination et de confiance avec le reste de l'équipe. Parce que quand il y a quelqu'un qui vous balance, il faut mieux avoir confiance pour qu'il vous rattrape.
6: Oui, bah, sinon, on prend des risques, on joue avec le feu, évidemment. Ça va
1: sinon,
2: qu'il soit costaud. Hein.
6: Bah oui,
2: sinon,
1: qu'il soit costaud.
6: Ah bah, le moins qu'on puisse dire.
1: Pourtant, malgré cette réalité sportive, beaucoup de séries continuent encore aujourd'hui à utiliser les mêmes clichés. Le pom-pom boy est souvent présenté soit comme un garçon drôle, soit comme celui dont les autres se moquent au lycée. Rarement comme un sportif impressionnant. Et c'est assez paradoxal hein, quand on voit le niveau physique réel demandé. Certaines scènes de série donnent l'impression que le cheerleading consiste juste à sourire et à danser quelques minutes. Non, ça c'est petit Manu en sortant de sa douche, ça n'a rien à voir.
6: Ah, je voyais pas le rapport. En tous les cas, jusqu'à présent, tu faisais un très très bon résumé. Mais non, non, quand je sors de ma douche, j'ai un peignoir, les serviettes, je pense pas
1: à... Tu danses, tu fais
6: ta-da-da. Ah, pas du tout.
1: Tu m'as dit que tu dansais.
6: Non, pas du tout, je prends un peignoir, je pense à me sécher.
1: Ah, d'accord.
6: Et... Non, bah c'est le bon moment que j'ai fait, bon. Mais aucun rapport avec la chronique.
1: Bah c'est peut-être donc, moi alors qui fais ça. Ça doit être moi.
6: Ah voilà, voilà. C'est peut-être
1: ça doit être moi qui dois jouer avec les serviettes.
6: Voilà, voilà, voilà. C'est une de tes fantaisies peut-être, pas moi. Enfin.
1: Mais en compétition, les équipes exécutent parfois des figures plus difficiles que certaines disciplines de gymnastique. Les entraînements peuvent durer des heures et les blessures sont fréquentes. Entorses, chutes, problèmes de dos, etc. Mais petit à petit... Les mentalités changent quand même. Les réseaux sociaux ont beaucoup aidé les pom-pom boys à montrer leur vrai niveau. Sur TikTok ou Instagram, certaines vidéos de figures deviennent virales et beaucoup de gens réalisent enfin la difficulté du sport. Aujourd'hui, les séries commencent lentement à suivre ce changement. On voit davantage de personnages masculins dans les équipes de cheerleading et ça change évidemment la perception du public. Parce qu'au fond, le problème, ça n'a jamais vraiment été le sport lui-même. Hein. Le problème, ça vient surtout des idées reçues autour de ce qu'un garçon devrait ou ne devrait pas faire, notamment dans le sport. Mais c'est comme les filles hein, qui jouent au foot, etc. Parce que c'est un sport soi-disant masculin. Taper dans un ballon, je ne vois pas ce qu'il y a de masculin.
6: Non, mais c'est vrai, Didier, ce que tu dis, tu résumes très très très bien.
1: Finalement, les pom-pom boys dans les séries télé racontent aussi quelque chose de plus large, la façon dont la télévision influence notre vision de la masculinité, du sport et des clichés sociaux. Et cette émission sur les pom-pom boys, c'est déjà fini.
6: On va pas le temps passer, ça passe trop vite.
1: On se quitte avec un proverbe, Kevin.
0: Et je vous propose une réplique du film culte Brice 3. Écoute-moi bien, le pom-pom boy, ici c'est pas ton spot, c'est celui de Grégoire Le Sgor. Alors va jouer dans le sable avec ton sweat à Kékette avant que je t'étripe.
1: D'accord.
6: Pas bah, okay.
1: Bon, bah, c'est le seul proverbe qu'on ait trouvé sur les pom-pom boys, je suis
6: ça. C'est pas évident. Hein. Alors là.
1: Salut à toutes et à tous, la semaine prochaine on se retrouve pour un nouveau thème. Et bah salut à toutes et à tous.
0: Salut.
6: Et on a beaucoup de choses à travailler. Bonne semaine à tous.
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1: Coucou tout le monde, bienvenue dans Move Party, l'émission souvenir de l'Eurodance des années 90 jusqu'à la dance du tout début des années 2000. Et c'est Stéphane derrière le micro pour vous accompagner pendant la prochaine heure sur votre antenne avec le meilleur du son. Et d'ailleurs, à l'instant, on a commencé avec l'année 1995 avec Peter René Baumann, alias DJ Bobo, et c'était leur titre Freedom. La prochaine demi-heure est là et elle se terminera tout à l'heure avec la génération 2000 avec Tess, Justify My Love. Nous aurons également l'année 1995 avec MCM 1900, ce sera Tell Me Baby avec la version Classic Mix. Pour l'extrait d'album de la semaine, on a choisi l'album de Berry qui s'appelle About Time et on s'écoutera un titre qui n'est jamais sorti en single, il s'appelle Even. Mais avant, ce sera l'année 1993 avec Love Nation, I Don't Wanna Know, Amy dans un instant avec The Return. Mais pour l'instant, eh bien ça fera un an cette semaine que John Reed, le chanteur du groupe Nightcrawlers, nous a quitté à l'âge de 61 ans. Eh bien on va lui rendre hommage tout de suite avec son titre Push the Feeling On.

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1: Move Party est là chaque semaine dans votre radio avec le meilleur du son souvenir, mais vous pouvez également nous retrouver, bien quand vous le souhaitez, sur internet via notre site officiel www.moveparty.fr ou encore via les réseaux sociaux.
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1: Toujours plus de son souvenir, c'est ce que vous voulez dans votre radio. Eh bien, pour preuve, nous allons vous faire plaisir avec tout à l'heure les Urban Cookie Collective, Feel Like Heaven et l'année 93, et tout ça en version extended. Nous aurons également l'année 1995 avec Six Sound, I Love You, de la même année, ADN, Really On My Mind, Hyper Logic. Ce sera dans quelques minutes avec You Got The Love, mais dès à présent, repartons avec l'année 1994, un gros hit de l'Eurodance, C.G. Wilson, Daila Lilala, mais cette version, vous ne l'avez peut-être jamais entendue puisque c'est la version remix de Diego V.
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1: C'est déjà la fin de Move Party, mais ne vous inquiétez pas, on est de retour la semaine prochaine pour la dernière émission de la saison avant les spéciales de l'été de Move Party qui seront là pour vous accompagner pendant la saison estivale. Mais avant d'en arriver là, eh bien, on va vous souhaiter un bon moment à l'écoute de votre radio et terminons l'édition de cette semaine avec l'année 1995, le groupe Pharao World of Magic en version remix été. Merci d'avoir été avec nous, prenez bien soin de vous, gardez le rythme, ciao.

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2: Il est 1h.

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